0: 12h.
1: Bonne nuit à tous, Fabien Magri pour ce résumé de l'actualité. L'aventure s'arrête en quart de finale du Mondial pour les Diables Rouges. La Belgique a pourtant longtemps cru pouvoir créer l'exploit face à l'Espagne, mais un but de Merino à la 88e minute, peu après la sortie sur blessure de Thibaut Courtois, a ruiné les espoirs des supporters. Score final 2-1. La Roja, avec sa pépite Lamine Yamal, élu joueur du match, est donc en demi-finale où elle retrouvera la France mardi prochain, le 14 juillet. En tennis, l'Italien Yannick Sinner jouera contre l'Allemand Alexander Zverev ce dimanche en finale messieurs à Wimbledon. Chez les dames, la finale c'est ce samedi entre deux Tchèques, Karolina Muchova et Linda Noskova. Je vous rappelle aussi la première victoire d'étape d'un coureur belge, Tim Merlier, au Tour de France. Arrivé au sprint à Bordeaux, Tadej Pogacar conserve le maillot jaune. L'incendie meurtrier en Andalousie, dans le sud de l'Espagne, a fait au moins 12 morts, d'après le ministre espagnol de l'Intérieur. Les victimes sont de plusieurs nationalités. Des Belges pourraient faire partie de ce dramatique bilan, mais rien n'est confirmé à ce stade. Les autorités attendent les autopsies et l'identification des corps avant de communiquer davantage. Le drame s'est produit dans une région où vivent de nombreux touristes. Le gouvernement fédéral belge serre un peu plus la vis. Il prévoit un effort budgétaire supplémentaire de 10 milliards d'euros d'ici 2029, soit 2 ans plus tôt que prévu. Objectif, éviter que la dette ne fasse boule de neige et respecter les engagements européens. Les discussions entreront dans le vif du sujet lors d'un conclave fin septembre. C'est une énorme prise, plus d'une tonne et demie de cocaïne saisie à West Wesel près d'Anvers. La police judiciaire fédérale a découvert la drogue dans un hangar alors que 7 suspects tentaient de la transférer. La cargaison venait d'Équateur et était dissimulée dans des caisses de bananes arrivées par le port d'Anvers. Les 7 hommes, belges et néerlandais, seront présentés à un juge d'instruction. C'est tout pour ce rendez-vous d'information. Merci de nous avoir suivis. Fini les rêves de football. Je vous souhaite de passer tout de même une agréable nuit.
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0: Betty raconte qu'elle était fiancée à Jimmy.
1: En tout cas, la bague qu'elle a au doigt, je suis sûre que c'est lui qui lui a donné.
0: Tous les soirs à la sortie du lycée, il allait la chercher avec sa moto. Et tu sais, il conduisait.

0: Il est 3h.
1: Bonne nuit à tous, Fabien Magri pour ce résumé de l'actualité. L'aventure s'arrête en quart de finale du Mondial pour les Diables Rouges. La Belgique a pourtant longtemps cru pouvoir créer l'exploit face à l'Espagne, mais un but de Merino à la 88e minute, peu après la sortie sur blessure de Thibaut Courtois, a ruiné les espoirs des supporters. Score final 2-1. La Roja, avec sa pépite Lamine Yamal, élu joueur du match, est donc en demi-finale où elle retrouvera la France mardi prochain, le 14 juillet. En tennis, l'Italien Yannick Sinner jouera contre l'Allemand Alexander Zverev ce dimanche en finale messieurs à Wimbledon. Chez les dames, la finale c'est ce samedi entre deux Tchèques, Karolina Muchova et Linda Noskova. Je vous rappelle aussi la première victoire d'étape d'un coureur belge, Tim Merlier, au Tour de France. Arrivé au sprint à Bordeaux, Tadej Pogacar conserve le maillot jaune. L'incendie meurtrier en Andalousie, dans le sud de l'Espagne, a fait au moins 12 morts, d'après le ministre espagnol de l'Intérieur. Les victimes sont de plusieurs nationalités. Des Belges pourraient faire partie de ce dramatique bilan, mais rien n'est confirmé à ce stade. Les autorités attendent les autopsies et l'identification des corps avant de communiquer davantage. Le drame s'est produit dans une région où vivent de nombreux touristes. Le gouvernement fédéral belge serre un peu plus la vis. Il prévoit un effort budgétaire supplémentaire de 10 milliards d'euros d'ici 2029, soit 2 ans plus tôt que prévu. Objectif, éviter que la dette ne fasse boule de neige et respecter les engagements européens. Les discussions entreront dans le vif du sujet lors d'un conclave fin septembre. C'est une énorme prise, plus d'une tonne et demie de cocaïne saisie à Oosterwezel près d'Anvers. La police judiciaire fédérale a découvert la drogue dans un hangar alors que 7 suspects tentaient de la transférer. La cargaison venait d'Équateur et était dissimulée dans des caisses de bananes arrivées par le port d'Anvers. Les 7 hommes, belges et néerlandais, seront présentés à un juge d'instruction. C'est tout pour ce rendez-vous d'information. Merci de nous avoir suivis. Fini les rêves de football. Je vous souhaite de passer tout de même une agréable nuit.
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0: Il est 4 heures.
1: Bonne nuit à tous, Fabien Magri pour ce résumé de l'actualité. L'aventure s'arrête en quart de finale du Mondial pour les Diables Rouges. La Belgique a pourtant longtemps cru pouvoir créer l'exploit face à l'Espagne, mais un but de Merino à la 88e minute, peu après la sortie sur blessure de Thibaut Courtois, a ruiné les espoirs des supporters. Score final 2-1. La Roja, avec sa pépite Lamine Yamal, élue joueur du match, est donc en demi-finale où elle retrouvera la France mardi prochain. Le 14 juillet. En tennis, l'Italien Yannick Sinner jouera contre l'Allemand Alexander Zverev ce dimanche en finale messieurs à Wimbledon. Chez les dames, la finale c'est ce samedi entre deux Tchèques, Karolina Muchova et Linda Noskova. Je vous rappelle aussi la première victoire d'étape d'un coureur belge, Tim Merlier, au Tour de France. Arrivé au sprint à Bordeaux, Tadej Pogacar conserve le maillot jaune. L'incendie meurtrier en Andalousie, dans le sud de l'Espagne, a fait au moins 12 morts, d'après le ministre espagnol de l'Intérieur. Les victimes sont de plusieurs nationalités. Des Belges pourraient faire partie de ce dramatique bilan, mais rien n'est confirmé à ce stade. Les autorités attendent les autopsies et l'identification des corps avant de communiquer davantage. Le drame s'est produit dans une région où vivent de nombreux touristes. Le gouvernement fédéral belge serre un peu plus la vis. Il prévoit un effort budgétaire supplémentaire de 10 milliards d'euros d'ici 2029, soit 2 ans plus tôt que prévu. Objectif, éviter que la dette ne fasse boule de neige et respecter les engagements européens. Les discussions entreront dans le vif du sujet lors d'un conclave fin septembre. C'est une énorme prise, plus d'une tonne et demie de cocaïne saisie à Oosterwijk près d'Anvers. La police judiciaire fédérale a découvert la drogue dans un hangar alors que 7 suspects tentaient de la transférer. La cargaison venait d'Équateur et était dissimulée dans des caisses de bananes arrivées par le port d'Anvers. Les 7 hommes, belges et néerlandais, seront présentés à un juge d'instruction. C'est tout pour ce rendez-vous d'information. Merci de nous avoir suivis. Fini les rêves de football. Je vous souhaite de passer tout de même une agréable nuit.
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0: Il est 5 heures.
1: Bonne nuit à tous, Fabien Magri pour ce résumé de l'actualité. L'aventure s'arrête en quart de finale du Mondial pour les Diables Rouges. La Belgique a pourtant longtemps cru pouvoir créer l'exploit face à l'Espagne, mais un but de Merino à la 88e minute, peu après la sortie sur blessure de Thibaut Courtois, a ruiné les espoirs des supporters. Score final 2-1. La Roja, avec sa pépite Lamine Yamal, élue joueur du match, est donc en demi-finale où elle retrouvera la France mardi prochain. Le 14 juillet. En tennis, l'Italien Yannick Sinner jouera contre l'Allemand Alexander Zverev ce dimanche en finale messieurs à Wimbledon. Chez les dames, la finale c'est ce samedi entre deux Tchèques, Karolina Muchova et Linda Noskova. Je vous rappelle aussi la première victoire d'étape d'un coureur belge, Tim Merlier, au Tour de France. Arrivé au sprint à Bordeaux, Tadej Pogacar conserve le maillot jaune. L'incendie meurtrier en Andalousie, dans le sud de l'Espagne, a fait au moins 12 morts, d'après le ministre espagnol de l'Intérieur. Les victimes sont de plusieurs nationalités. Des Belges pourraient faire partie de ce dramatique bilan, mais rien n'est confirmé à ce stade. Les autorités attendent les autopsies et l'identification des corps avant de communiquer davantage. Le drame s'est produit dans une région où vivent de nombreux touristes. Le gouvernement fédéral belge serre un peu plus la vis. Il prévoit un effort budgétaire supplémentaire de 10 milliards d'euros d'ici 2029, soit 2 ans plus tôt que prévu. Objectif, éviter que la dette ne fasse boule de neige et respecter les engagements européens. Les discussions entreront dans le vif du sujet lors d'un conclave fin septembre. C'est une énorme prise, plus d'une tonne et demie de cocaïne saisie à Oosterwijzel près d'Anvers. La police judiciaire fédérale a découvert la drogue dans un hangar, alors que 7 suspects tentaient de la transférer. La cargaison venait d'Équateur et était dissimulée dans des caisses de bananes arrivées par le port d'Anvers. Les 7 hommes, belges et néerlandais, seront présentés à un juge d'instruction. C'est tout pour ce rendez-vous d'information. Merci de nous avoir suivis. Fini les rêves de football. Je vous souhaite de passer tout de même une agréable nuit.
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0: Bonjour à toutes et tous. Ils se seront diablement bien battus jusqu'au bout et ils auront même eu l'honneur d'être les premiers de la Coupe du Monde à toucher le fond du filet du gardien espagnol. Mais cela n'aura pas suffi. Les Diables Rouges ont perdu hier leur quart de finale contre l'Espagne 2-1. L'égalisation est venue des pieds de Charles de Ketelaar à la 41e minute. Mais ce n'est qu'au bout du suspense à la 88e que Merino marque un deuxième but salvateur pour la Rora. Après la sortie en larmes sur blessure du gardien belge Thibaut Courtois. L'Espagne rejoint donc la France en demi-finale. Ce sera le 14 juillet, ce soir, suite des quarts de finale avec Norvège-Angleterre à 23h et Argentine-Suisse à 3h du matin. La capitale ukrainienne sous le feu des missiles russes ce matin. Deux explosions retenties à Kiev à l'aube. La population a été appelée à se mettre à l'abri. Depuis le mois de juin, Kiev est la cible de frappes massives et dans la nuit du 1er au 2 juillet, une trentaine de personnes avaient même perdu la vie dans une attaque particulièrement intense. L'attaque de ce matin intervient au lendemain de frappes de drones ukrainiens sur des infrastructures pétrolières russes. En Andalousie, 23 personnes sont toujours portées disparues après un violent feu de forêt dans la nuit de jeudi à vendredi. Il y a 12 morts. Les victimes ont été retrouvées piégées dans leur voiture alors qu'elles tentaient de fuir. Les victimes qui sont de plusieurs nationalités, la zone étant prisée des touristes, des Belges pourraient par ailleurs faire partie de ce dramatique bilan, mais rien n'est confirmé à ce stade. Et chez nous, les 5 provinces wallonnes ont décidé d'interdire tous les feux sur leur territoire pour éviter les incendies de végétation liés à la sécheresse, et cela jusqu'au 19 juillet. Cette interdiction concerne aussi les feux d'artifice. Il va en effet faire encore très chaud et très sec les prochains jours. L'IRM prévoit des températures pouvant dépasser 30 degrés. Tout le pays est placé en avertissement jaune pour la chaleur. Et puis en tennis, l'Italien Yannick Sinner jouera contre l'Allemand Alexander Zverev ce dimanche en finale messieurs de Wimbledon. Chez les dames, la finale c'est aujourd'hui entre deux Tchèques, Karolina Muchova et Linda Noskova. Voilà pour les infos et belle journée.
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0: Fin de l'aventure pour les Diables Rouges au terme d'une bataille contre le champion d'Europe en titre. La Belgique a été éliminée de la Coupe du Monde par l'Espagne 2-1. Une sortie avec les honneurs que vous avez été des milliers à suivre sur écran géant. Le risque d'incendie bien réel chez nous. La chaleur et la sécheresse rendent le travail des agriculteurs plus dangereux. En pleine moisson, ils doivent redoubler de vigilance pour éviter les départs de feu. Bonjour à toutes et tous. Courageux jusqu'au bout, les Diables Rouges ont perdu leur quart de finale contre l'Espagne 2-1, mais ils quittent la Coupe du Monde la tête haute puisqu'ils ont réussi à marquer le premier but encaissé par l'Espagne lors de cette compétition. Vous avez été nombreux à regarder la rencontre sur écran géant hier, comme à Otigny, où s'est rendue Blandine Rance, et à la sortie, les émotions elles oscillaient entre déception et fierté.
1: Dégoûté, mais beau match. On est content d'avoir mis un goal contre l'Espagne, le premier de la Coupe du Monde.
2: Bah écoutez, on est très déçus. Mon fils pleure, mais on est fiers de notre équipe parce qu'on a tout donné et on regrette absolument rien.
3: Qu'est-ce qui te fait pleurer ?
4: Je trouvais que c'était dommage que Thibaut Courtois ait sorti.
3: Tu crois que c'est ça qui a fait que la Belgique a encaissé un deuxième but ?
4: Je pense.
5: C'est pas si décevant que ça, je trouve qu'ils se sont bien débrouillés. Je pensais qu'on allait se faire rouler dessus, mais au final, ils ont été plutôt bons.
6: C'est logique qu'on soit éliminé, quoi. Quand on voit le match, c'est logique.
3: On est les premiers à avoir marqué contre l'Espagne durant cette Coupe du Monde, donc c'est, malgré qu'on ait perdu, c'est un exploit, on est quand même gagnant dans les deux cas.
0: Des réactions recueillies par Blandine Rance et Lionel Petit, les Diables qui ont montré donc leur meilleur niveau depuis le début de la Coupe du Monde. C'est finalement à la 88e minute qu'ils ont encaissé le but de la défaite. Et puis il y a eu de la malchance hein, aussi. Trois blessés et non des moindres, Youri Tielemans à l'échauffement, Thibaut Courtois à la moitié de la seconde mi-temps et puis Kevin De Bruyne à l'entame du dernier quart d'heure. La défaite 2-1 est donc amère car les Diables ont tenu tête aux champions d'Europe. On écoute Thibaut Courtois, sorti en larmes sur blessure. C'est après sa sortie que l'Espagne a marqué une deuxième fois.
7: Ouais, c'est dommage, c'est le foot. Au final, je crois que depuis le début du tournoi, j'ai pas mal dû tirer des longs ballons de 70-80 mètres presque. Donc, sur un moment, bon, le corps, il le prend plus. Mais ouais, on est déçus. Naturellement, je crois qu'on a joué un bon match, on a défendu bien. Ils ont pas eu trop d'occasions. C'est vrai que le deuxième mi-temps un peu plus, mais je crois en général on a bien géré le match contre le championnat d'Europe, quoi. Donc je crois qu'on a fait un bon match et c'est dommage. Le deuxième but d'eux, c'est dommage, mais c'est le foot et bon, parfois ça passe comme ça.
0: Une interview de Vincent Langendries. L'Espagne qui rencontrera donc la France en demi-finale. Ce sera mardi 14 juillet. Pardon. L'autre demi-finale sera connue demain, l'issue des deux derniers quarts qui se tiennent cette nuit. Norvège-Angleterre à 23h et Argentine-Suisse à 3h du matin. En Andalousie, 23 personnes portées disparues, toujours après un violent feu de forêt dans la nuit de jeudi à vendredi. Il y a 12 morts. Les victimes ont été retrouvées piégées dans leur voiture alors qu'elles tentaient de fuir. Des victimes qui sont de plusieurs nationalités, la zone étant prisée des touristes. Des Belges pourraient par ailleurs faire partie de ce dramatique bilan, mais rien n'est confirmé à ce stade. Chez nous, les 5 provinces wallonnes ont décidé d'interdire tous les feux sur leur territoire pour éviter les incendies de végétation liée à la sécheresse, et cela jusqu'au 19 juillet en pleine moisson. Avec cette sécheresse, la vigilance est décuplée dans les champs d'exploitation agricole. La province et la zone de secours Luxembourg ont sorti une brochure avec des conseils pratiques et des mesures de précaution pour aider les agriculteurs à faire face à ces risques. Anne Lemaire a rencontré un agriculteur à l'église.
8: Dans ce champ, le pressage des ballots de paille d'orge est déjà en route. Un nuage de poussière se forme tant la terre est sèche. Antoine Lapraille, agriculteur à l'église.
9: Ici, on est dans un champ qui a été moissonné mercredi, c'était de l'orge. On presse la paille en ballot carré. Les fortes chaleurs ont quand même tout accéléré.
8: Et avec cette chaleur et sécheresse, pour éviter les risques d'incendie, il s'agit de bien préparer les engins agricoles.
9: Le matériel est entretenu tous les jours au matin. On souffle les machines, les radiateurs et tout ça pour ne pas qu'il y ait d'accumulation de poussière, de paille, de foin sec devant les radiateurs ou dans les endroits dans les endroits où ça pourrait chauffer, etc. Voir si la machine est bien entretenue aussi, voir pas qu'il y ait de pièces défectueuses qui pourraient créer des étincelles et puis après ça enflammer la machine et créer la catastrophe, quoi.
8: L'un des conseils est aussi de décaler les travaux aux heures les moins chaudes de la journée, mais ce n'est pas toujours évident.
9: Ici, on doit quand même attendre le matin que la rosée soit partie pour se mettre en route. Et le soir, c'est pareil, on a encore un peu de la rosée quand même, donc...
8: Et évidemment, la présence d'un extincteur est indispensable sur la machine.
0: Il va en effet faire encore très chaud et très sec hein, les prochains jours. L'IRM prévoit des températures pouvant dépasser 30 degrés. Tout le pays est placé en avertissement jaune pour la chaleur. Bart De Wever et ses principaux ministres se sont vus hier et se sont mis d'accord. Ils se reverront à la rentrée pour parler budget, pour boucler le budget de l'année prochaine et trouver 10 milliards d'euros d'économies à réaliser d'ici la fin de la législature en 2029. C'est plus que les 7,7 milliards d'efforts minimum recommandés par le comité de monitoring. De quoi, selon le Premier ministre Bart De Wever, maintenir la Belgique dans les clous des normes européennes en termes de dépenses et de dettes jusqu'en 2031. Et puis encore un petit mot de sport. En tennis, l'Italien Yannick Sinner jouera contre l'Allemand Alexander Zverev ce dimanche en finale, messieurs, de Wimbledon. Sinner qui a éliminé hier Novak Djokovic. Chez les dames, la finale, c'est aujourd'hui entre deux Tchèques, Karolina Muchova et Linda Noskova. Voilà pour les infos et belle journée à notre écoute.
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1: Bienvenue sur Viva Plus, les amis. On est ensemble jusque midi. Et là, ce sont les infos avec Hélène Romy.
2: Ils ont tenu le partage avant de finalement encaisser dans les dernières minutes. Les Diables Rouges quittent la Coupe du Monde de football en quart de finale. Les secouristes poursuivent leur recherche dans le sud de l'Andalousie alors que les flammes continuent d'avancer. Cette découverte archéologique du côté de Namur, une fosse datant du XVIIe siècle. Bonjour, la Belgique y a cru, mais les Diables s'arrêtent en quart de finale de la Coupe du Monde de football. Hier soir, l'Espagne s'est imposée 2-1. Petite compensation tout de même. Dans ce mondial, la Belgique est la première équipe à placer la balle au fond des filets espagnols. La Roja n'avait pas encaissé jusqu'ici. Et ses supporters et supportrices des Diables rencontrés devant un écran géant de la capitale sont certes déçus, tristes que ça s'arrête comme ça, mais il y a aussi de la fierté.
3: On y a cru jusqu'au bout, on a adoré. Malheureusement, c'est pas passé. Le but est beau, le match est beau, on s'est régalé. Merci à la Belgique d'avoir fait ça.
4: Il y a quand même beaucoup de tristesse. Et on voulait gagner, hein. Enfin, on va pas mentir, on voulait quand même gagner.
5: Avec Thibaut, on va aux prolongations, on va au pénalty, on gagne, c'est simple. Sanalamans, très bon gardien, je l'adore. Mais l'erreur qu'il fait, inacceptable.
2: L'erreur du gardien, on va justement y revenir. Manuel Jousse, vous avez commenté ce match entre l'Espagne et la Belgique. On savait les Espagnols favoris, mais les Diables ont aussi accumulé les coups durs hier soir.
6: Et oui, la fin de l'aventure pour les Diables Rouges qui ont été héroïques contre l'Espagne mais qui ont subi beaucoup de coups du sort. Dès l'entame du match, il a fallu faire sans le capitaine Yuri Tielemans qui s'était blessé à l'échauffement. Les Diables ont résisté pendant une demi-heure avant d'encaisser le but d'ouverture des œuvres de Fabián Ruiz, le milieu du PSG. Mais ils ont surtout réussi à réagir et à égaliser quelques minutes avant le repos avec un nouveau but de la tête pour Charles de Ketelaar, le tout premier but encaissé par l'Espagne dans ce tournoi. Les Diables se sont accrochés, ils y ont cru jusqu'au bout, mais malheureusement, nouveau coup du sort en deuxième mi-temps. Thibaut Courtois est sorti sur blessure et son remplaçant, Sanalamans, a été malheureusement coupable sur le but espagnol tombé à 2 minutes du terme. Une frappe lointaine du défenseur Cubarsí relâchée et puis repoussée au fond du but par l'inévitable Merino qui avait déjà offert la qualification au tour précédent contre le Portugal. Les Diables donc sortent la tête haute, mais forcément, il y a beaucoup de regrets et de frustrations.
2: Manuel Jousse, notre envoyé spécial aux États-Unis, des regrets, des frustrations, mais aussi énormément de positifs selon Rudy Garcia. Le coach des Diables se dit fier du niveau montré par ses joueurs pendant tout le tournoi.
7: On a regardé l'Espagne les yeux dans les yeux. Je pense qu'ils ont douté à un moment, surtout quand on a égalisé. Voilà, mais franchement, je suis fier de mes joueurs. On a montré que la Belgique était une grande équipe dans ce mondial. Franchement, on n'était pas loin de continuer l'aventure. Ça s'arrête aujourd'hui, il faut l'accepter aussi.
8: Mais vous avez fait rêver la Belgique aussi, quelque part. Hein.
7: Ah, j'espère, oui, effectivement. On a vu les images après les USA. On a vu les fan zones et ça fait plaisir. J'avais dit que j'aimerais que les 12 millions de Belges soient derrière leur équipe nationale. Et je pense que c'est au moins cet objectif-là qui est rempli. Voilà, il faut qu'on ait le soutien de tout le pays à l'avenir encore.
2: Rudy Garcia au micro de Vincent Langendries. Les Diables qui quittent ce mondial la tête haute. L'Espagne continue. La Roja rencontrera la France mardi le 14 juillet en demi-finale. Il reste 2 quarts de finale à jouer. Norvège-Angleterre à 23h ce soir. Argentine-Suisse la nuit prochaine dès 3h du matin. 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Les autorités espagnoles attendent les premières autopsies pour pouvoir en dire davantage sur le bilan du violent feu de forêt dans le sud de l'Espagne, en Andalousie, une région touristique, lieu de résidence de Britanniques et de Belges aussi. Les 12 victimes ont été piégées dans leur véhicule ou rattrapées par les flammes en tentant de s'enfuir à pied. Un feu qui est loin d'être contrôlé, Henri de la Guérie.
9: Alors que les flammes continuaient de ravager hier les alentours de Los Gallardos, les secouristes poursuivaient leur travail de recherche. Objectif, trouver d'éventuelles victimes supplémentaires. Une 20aine de personnes sont encore injoignables, parmi elles des Belges. Le bilan reste donc provisoire. Les corps ont été autopsiés, mais aucun n'a pu encore être identifié. Les autorités ne peuvent pas confirmer la nationalité des 12 victimes, même si beaucoup sans doute sont britanniques. Elles ont été prises au piège par les flammes à l'intérieur de leur véhicule ou en tentant de fuir leur maison à pied. Les autorités avaient demandé à certains habitants de se confiner, à d'autres d'évacuer par un itinéraire précis et des consignes qui n'auraient pas été respectées malheureusement. Juanma Moreno est le président andalou.
10: Il est très important de toujours respecter les instructions et d'écouter les messages officiels. Ce ne sont pas des recommandations, ce sont des instructions. Si les autorités demandent d'évacuer et indiquent un chemin, il faut le respecter.
9: Mais des questions demeurent. Les victimes ont-elles été informées à temps? Ont-elles compris les indications alors que sans doute elles ne parlaient pas espagnol? Hier soir, en tout cas, le feu n'était toujours pas contrôlé. Il a déjà ravagé plus de 4000 hectares.
2: Henri de la Guérie, correspondant RTBF en Espagne. Chez nous aussi, le risque de départ de feu est élevé. Une sapinière a brûlé sur plusieurs centaines de mètres carrés hier en fin d'après-midi à Vresse-sur-Somois en province de Namur. Les pompiers sont rapidement intervenus. Et par cette chaleur, les autorités rappellent aussi les dangers des baignades sauvages. Un jeune homme de 20 ans s'est probablement noyé alors qu'il se baignait illégalement dans un étang en Flandre, dans le Limbourg. Au Venezuela, le bilan du double tremblement de terre dépasse désormais les 4000 victimes. C'était le 24 juin dernier. 17 jours plus tard, des centaines de familles continuent de fouiller les décombres à la recherche des dépouilles de leurs proches. Les autorités du Venezuela évitent de parler du nombre de disparus. Patrick Bruel, visé par une nouvelle plainte pour viol en France, pour des faits qui ne sont pas prescrits. La plaignante accuse Patrick Bruel de l'avoir violée dans les années 2000, alors qu'elle n'avait que 16 ans. Elle était alors mannequin. Le 10 juin, le chanteur Patrick Bruel a été inculpé dans 4 affaires. Depuis, au moins 5 nouvelles plaintes ont été déposées contre lui. Patrick Bruel nie l'ensemble des faits qui lui sont reprochés. La 8e étape du Tour de France aujourd'hui en cyclisme. Après la victoire du Belge Tim Merlier hier, on attend la revanche des sprinteurs sur une étape tout aussi plate. Au menu, la Dordogne, 180 km entre Périgueux et Bergerac. Le départ sera donné à 13h25 et Tadej Pogacar partira en jaune. Une finale 100% tchèque cet après-midi à Wimbledon en tennis. Karolina Muchova, finaliste de Roland-Garros en 2023, face à Linda Noskova, presque imbattable sur gazon depuis 2 saisons. La finale messieurs entre Yannick Sinner et Alexander Zverev aura lieu demain. Cette découverte inattendue enfin du côté de Jambes à Namur, en installant des bulles à verre, des ouvriers sont tombés sur une fosse remplie d'ossements. Les archéologues wallons sont descendus sur place. Il pourrait s'agir de soldats ayant combattu dans la région à la fin du XVIIe ou au début du XVIIIe siècle. Louis Matagne s'est rendu aussi sur place.
11: Les corps ont été enterrés ensemble dans un tout petit espace. Marie Verbeek, archéologue à l'Agence Wallonne du patrimoine.
12: Ils ont été parfois mis tête bêche, parfois sur le ventre, sur le dos, dans des positions non naturelles. Et tous ces gens sont morts en même temps. Donc ça veut dire qu'il s'est passé quelque chose de dramatique.
11: Les premières analyses des ossements révèlent qu'il s'agit majoritairement d'hommes jeunes. Les archéologues pensent que ce sont des militaires, d'autant que des tessons de céramique retrouvés à proximité permettent de dater les corps. Ils auraient été enterrés à la fin du XVIIe siècle, une période particulièrement violente de l'histoire namuroise.
12: Namur, on l'appelle le champ de bataille de l'Europe. Il y a eu plusieurs épisodes militaires, tant des batailles en dehors de la ville, mais aussi à l'intérieur, puisque la ville a essuyé à ce moment-là au moins 4 sièges sanglants qui ont fait énormément de blessés et de victimes. Il est possible que les squelettes que nous avons dégagés appartiennent à un de ces épisodes militaires-là.
11: Aucune trace d'équipement n'a été retrouvée dans la fosse. Il faudra donc analyser les ossements en laboratoire pour tenter de déterminer leur origine. Les guerres du XVIIe siècle avaient rassemblé de nombreuses nationalités sur le champ de bataille, comme des Français, des Hollandais ou encore des Britanniques.
2: C'est la fin de ces informations. Belle matinée en notre compagnie.
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1: Merci Hélène. Prochaines infos à 9h avec Estelle Falzone.
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1: Bonjour les copines, bonjour les copains. J'espère que vous allez bien. Durant ces 60 prochaines minutes, nous allons à nouveau feuilleter le grand livre d'histoire des chansons de Viva Plus. Aujourd'hui, nous n'allons plus avoir de secret, notamment pour le Man Eater de Daryl Hall et John Oates, ou encore, ce qui se passe sous le sombrero de l'ami Marcel Amont. On verra tout cela évidemment avec Stéphane Piebeuf et notre puits de science Bruno Tumers évidemment. Bienvenue les amis, on est ensemble jusque 9h.
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0: France Gall et les sucettes. Côté météo, eh bien c'est le plein soleil, hein. Évidemment, il fait déjà très doux, la chaleur va vite se faire sentir sous une légère bise de nord-est. Le soleil va éclater dans un ciel sans nuages toute la matinée. Pour l'après-midi, ben évidemment, on va poursuivre sur le bon chemin avec plus de 30 degrés quasiment partout. Il va donc être difficile de trouver de la fraîcheur, à l'exception de la côte, si vous en bénéficiez. Un pic de 25 degrés du côté du littoral. Demain, dimanche, une journée quasi identique à celle d'aujourd'hui. Un large soleil accompagné de quelques petits nuages qui vont circuler dans le ciel. Bise modérée, il fera donc très très chaud. Et puis pour les jours suivants, eh bien on prend les mêmes et on recommence avec des légers nuages, mais une forte chaleur qui va se prolonger en début de semaine avec des petits camailleux de 30 à 32 degrés côté maxima. On attend même peut-être un peu plus chaud dans le courant de la mi-semaine. Donc parasol, crème solaire et barbecue. Et côté musique, Oscar Benton dans les oreilles.
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Ça nous convient tout à fait, le temps des fleurs. Ben oui, oui, oui. Une fleur par saison, ça pourrait faire un joli bouquet à la fin de l'année. On va retrouver Stéphane Piedbeuf et Bruno Tumers, notre duo de nos chansons ont une histoire, avec Daryl Hall et John Oates à l'honneur.

0: ce tube de Hall & Oates, Man Eater.
1: Hall & Oates, duo américain formé par Daryl Hall et John Oates, et leur musique est vraiment un mélange de plein de styles, de pop, de rock, de soul. Il y a une période de gloire pour Hall & Oates, c'est entre 1975 et 1985, et ils vont enchaîner avec ceci. Mais aussi ceci. Et ça vous dira peut-être quelque chose.
2: Ah oui, évidemment. Oui.
0: Et ça a été repris aussi, ce petit gimmick-là.
1: Tout ce qui est dans les années 80. Et
0: Lenny Kravitz, je pense.
1: Repris, samplé, parce que la décennie est tellement riche. Et le tube du duo Hall & Oates, c'est bien sûr Man Eater qu'on va réécouter, qui sera numéro 1 aux États-Unis, au Canada, en Espagne, en tête des classements en Europe, et qui est très caractéristique de la pop des années 80, parce qu'on y trouve des sons de synthé, les batteries rythmiques sont synthétiques aussi, donc tout ça est très new wave, assez froid. Mais pour ajouter de la chaleur, on y trouve l'incontournable instrument de la décennie 80, le saxophone, parce que Man Eater comporte un solo de sax qui dure d'ailleurs quasiment une minute. Ce serait impensable aujourd'hui. Il n'y a plus ça dans la chanson où tout s'est réduit.
0: Oui, c'est vrai. Vous avez raison. Déjà, les chansons se sont réduites.
1: Oui, c'est vrai.
0: 2:30 parfois. Alors, le texte de Man Eater.
1: Alors, Man Eater, ça veut dire mangeuse d'hommes, et à première vue, c'est la description d'une histoire d'amour compliquée avec une femme fatale. Les paroles exprime ceci: je sais de quoi elle est capable, elle est redoutable, mec, elle pourrait vraiment te réduire en miettes, la beauté est là, mais il y a une bête qui sommeille en elle. Dans le clip, on voit d'ailleurs une femme qui se transforme en une dangereuse panthère noire. Bon, quand on traduit comme ça les paroles...
0: Femme fatale, quoi.
1: Oui, mais quand on traduit les paroles, on se dit quand même, bon, le texte est un peu misogyne, est-ce que c'est vraiment le cas de la chanson Man Eater? Alors, John Oates explique qu'il a eu l'idée du texte en rencontrant une femme qui était très belle, mais qui avait un vocabulaire très grossier, et en fait, c'est la juxtaposition de cette grande beauté avec cette bouche grossière qui lui fait penser qu'elle allait le mâcher et le recracher. Donc ce serait l'idée de base du texte, mais par la suite, le duo Hall & Oates dira qu'il ne voulait pas écrire une chanson anti-femme ou négative envers les femmes, et qu'il s'agissait en réalité d'une métaphore pour parler de la ville de New York des années 80, parce que c'est la ville de New York qui vous dévore et qui vous recrache, une ville qui est avide, cupide, voilà ce dont parlerait la chanson. Bon, peut-être, sauf que quand vous prenez le texte, il n'y a aucun indice dans les paroles qui peut mener l'auditeur à comprendre le titre comme ça. Alors, est-ce que Hall & Oates, des années après la création du titre, réécrivent l'histoire? Poser la question, c'est peut-être y répondre. Voici en tout cas Man Eater, chanson entre femme fatale, et femme fatale qui serait peut-être la ville de New York. Peut-être.

Excellente matinée sur Viva Plus. J'espère que vous n'êtes pas trop groggy par la défaite de nos valeureux Diables Rouges hier en Coupe du Monde face à l'Espagne. Ils nous ont fait rêver. Voilà ce qu'on va retenir de leur campagne américaine. Hein, on va se dire ça. On va retrouver Stéphane Piedboeuf et l'ami Bruno Tumers pour nos chansons d'une histoire. On va évoquer le Mexicain de Marcel Amon.

0: 1962, vous nous racontez l'histoire d'un Mexicain de Marcel Amon, Bruno.
1: Marcel Amon, les plus anciens s'en souviennent, les plus jeunes ne le connaissent pas du tout. Et ça a été une immense vedette, comme on disait alors dans les années 60 et 70. Si vous les avez vécues ces décennies, ceci vous dira quelque chose. Bleu, bleu, bleu.

0: Ça, c'est un immense succès de Marcel Amon. Et il y avait également dans les années 70 le chapeau de Mireille.
1: Le chapeau de Mireille, quand en plein vol je l'ai rattrapé, entre Sète et Marseille, quel est le bon vent qu'il avait.
2: Eh bien, les chapeaux, lui, hein. Sombrero, chapeau de Mireille.
0: Oui, et ça, si vous entendez la partie de batterie, c'est ce qu'on appelle une pompe. C'est une pompe à la Brassens, et c'est normal. C'est Brassens qui lui avait offert cette chanson-là, le chapeau de Mireille. Et d'ailleurs, tous les plus grands ont écrit et composé pour Marcel Amon. Claude Nougaro, Henri Salvador, Alain Souchon, Georges Moustaki, Maxime Le Forestier, Michel Fugain et Charles Aznavour, parce que le Mexicain, qui est la chanson carte de visite de Marcel Amon, est écrit sur une musique de Charles Aznavour.
2: Ah ouais ?
0: Oui, oui, c'est Aznavour qui avait composé ça. Et cette musique, c'est une sorte de pastiche de la musique mexicaine, de la musique latine, la musique latino, qui, fin des années 50, début des années 60, est en plein boom en France. Le pays est très cha-cha-rumba avec Dario Moreno. Il y a Hugo Frey qui arrive et qui chante beaucoup le folklore espagnol. Et puis, il y a un groupe appelé Los Machucam Boss, qui connaît un énorme succès avec la cucaracha, la bamba et autres pépito.
2: Ah bah oui.
0: Et donc Aznavour, qui écoute beaucoup ce qui se fait à l'époque, il va aller se servir dans et de l'air du temps et composer la musique du Mexicain. Alors il faut mettre des paroles dessus. Il y a un auteur qui s'appelle Jacques Plante qui va alors écrire le texte qui est très humoristique, rempli de tous les clichés du paresseux, celui qui refuse de travailler parce qu'il fait trop chaud.
2: Bon. Ah mais ceci dit, c'est compliqué quand il fait trop chaud.
0: Ah ben oui, bien sûr. Mais le Mexicain de Marcel Amon, c'est vraiment une apologie de la sieste et du farniente. Hein. Et par la suite, Jacques Plante écrira beaucoup pour Charles Aznavour, les comédiens, la bohème, Formi Formidable, etc. Mais l'une de leurs premières collaborations, c'est ce Mexicain. Et Marcel Amon fera de cette chanson celle de sa rentrée à Paris, à Bobino, qui était une salle très importante où on chantait de nombreux artistes. Et Marcel Amon, c'était vraiment un chanteur, comédien, fantaisiste, comme l'était une Annie Cordy. Il était capable de vous faire passer en 3 minutes du rire aux larmes. C'est des artistes qui étaient quasiment nés sur les planches et qui savaient tenir, garder l'intérêt du public. Chaque texte

Si vous êtes cinéphile, vous vous souvenez des 12 salopards avec Lee Marvin, avec le Kojak Telly Savalas. Et dans la distribution, dans les 12 salopards soldats mercenaires, il y avait Jiménez, interprété par Trini Lopez. Donc petite tranche et petit rôle de comédie pour Trini Lopez, qui s'est surtout illustré dans la chanson, comme ici avec Smile. On va retrouver l'ami Bruno Tumers et Stéphane Piedboeuf, son complice de Nos chansons ont une histoire. Aujourd'hui, Nicole Rieu et Je suis, on va tout savoir sur cette chanson.

0: nous raconter l'histoire de Nicole Rieux. Rien à voir avec André, je suis.
1: Nicole Rieux, qui est une artiste française qui a eu en effet quelques succès dans les années 70. Alors ça n'a jamais été un raz-de-marée populaire comme une Françoise Hardy par exemple, mais il y a un public exigeant qui l'appréciait pour la qualité de ses textes et de ses compositions, et puis surtout pour sa voix cristalline qui était quasiment angélique. Voici quelques-uns de ses succès. 1975 et Bonjour à toi l'artiste, chanson qui représente la France à l'Eurovision, que Nicole Rieux a quand même enregistré dans 6 langues, et puis la chanson terminera...
0: Il n'y avait pas l'intelligence artificielle à l'époque.
1: Non, elle a vraiment chanté dans 6 langues ce titre-là, et la chanson terminera 4e au classement du concours Eurovision cette année-là.

0: 1979, Nicole Rieux chantait également La Goutte d'eau, qui rappellera peut-être des souvenirs à certains ou certaines d'entre vous.
1: C'est l'histoire d'une goutte incitant d'autres gouttes.
2: Elle a fait déborder le vase ou pas?
0: Non. Mais écoutez ça, en plus c'est a cappella. Il y avait une partie de la chanson. Elle scotchait tout le monde quand elle faisait ça sur scène. Ouais. Alors pour Nicole Rieux, tout a commencé en 1974 avec la chanson qui nous occupe aujourd'hui, hein, Je suis. Chanson qu'elle n'a pourtant ni écrite ni composée. Ce qui s'est passé, c'est qu'après quelques 45 tours sans succès, Nicole Rieux vient de signer dans la très prestigieuse maison de disques Barclay. Elle y prépare un premier album. Elle a un directeur artistique. Et son directeur artistique lui dit « Nous sommes en train d'enregistrer des chanson pour une comédie musicale, mais on a un problème. La chanteuse qui était pressentie s'en va de chez Barclay. Est-ce que tu ne voudrais pas faire un essai à sa place pour cette comédie musicale ? » Et donc le compositeur vient présenter une chanson à Nicole Rieux. C'est la chanson Je suis. Il la lui présente vraiment comme ça au piano. Nicole va apprendre la chanson et elle va l'enregistrer le jour de son anniversaire, le 16 mai 1973. Et au moment de l'enregistrement, tout le monde ressent très très bien que tout fonctionne. Il y a une alliance et un alliage des notes, des mots et de la voix. La comédie musicale, la fameuse comédie musicale où figure cette chanson s'intitule Attention, qui est un spectacle dans l'air du temps, assez écolo. Et les répétitions pour ce spectacle vont démarrer. Donc Nicole Rieux prend des cours de danse, de claquette, de théâtre. Elle intègre la troupe.
2: Ouais, c'est pas évident hein, les comédies musicales.
0: Ah non, ça c'est vraiment la discipline.
2: Faut tout faire en fait.
0: Qui demande et qui réunit tous les arts et qui demande beaucoup de qualité scénique et artistique. Et l'album du spectacle, l'album de la comédie musicale, sort en 1974. Mais le show et le spectacle à cause de différents problèmes ne verra jamais le jour. Bon, Nicole Rieux va donc garder un peu la chanson pour elle. Elle sera aussi rapidement sur les planches, celle de l'Olympia, en première partie d'un autre artiste Barclay qui est Daniel Guichard. Elle va chanter deux chansons, dont la fameuse « Je suis ». Et là, le moment à l'Olympia est magique, la salle frémit et adhère. En plus, il y avait de nombreuses personnalités du métier qui assistaient au concert. Et donc, dans la foulée, Nicole Rieux est invitée chez le pape télé Michel Drucker.
2: Ah bah.
0: Et forcément, quand on a une immense exposition comme ça, il faut rappeler quand même que Drucker, c'était 10 millions de téléspectateurs, parfois plus.
2: Ouais, hein, et donc, il est toujours là aujourd'hui.
0: Oui, enfin, il fait plus ces chiffres d'audience-là, mais c'est logique, le monde de la télé a évolué.
2: Ouais.
0: Et donc la chanson « Je suis » et celle de l'Eurovision et « Bonjour à toi l'artiste » sont intégrées sur le premier album de Nicole Rieux et le succès démarre donc pour elle.

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1: Bienvenue sur Viva Plus, les copines et les copains. Dans un instant, le journal d'Estelle Falzone à 9h. Et ensuite, on se retrouve pour ensemble décider de la programmation. Quand je dis ensemble, moi, je vais rien faire grand chose. Hein. Je vais juste appuyer sur mes petits boutons. Et vous allez tout simplement programmer le jukebox de Viva Plus jusqu'à midi. Pendant 3h, vous allez vous faire plaisir avec WhatsApp 0472 50 60 70. Vous le savez que c'est cet outil que nous utilisons pour aller jusqu'à vous, pour que vous veniez jusqu'à nous. 0472 50 60 70, votre demande de disque maintenant, puisque vous êtes les programmateurs à partir de 9h. Pour vous donner peut-être de l'inspiration, j'ai oublié de vivre jusqu'aux infos avec Johnny Hallyday. Bienvenue sur RTB, Viva Plus.

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1: On ne va pas oublier de s'informer à 9h avec SL Falzone et on se retrouve juste après pour vos programmations, les amis. Bon week-end.
2: C'est la dure loi du foot. Les Diables Rouges quittent le Mondial la tête haute, 2-1 face à l'Espagne. Les supporters forcément déçus mais très fiers de leurs Diables. Risque d'incendie élevé chez nous. La chaleur et la sécheresse rendent le travail des agriculteurs délicat. En pleine moisson, ils doivent redoubler de vigilance pour éviter les départs de feu. Et puis, savez-vous comment sont construits les reportages que vous entendez dans nos journaux? 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Bonjour à toutes et tous. Le rêve était permis, mais l'aventure des Diables est terminée à la Coupe du Monde. La Belgique battue 2-1 face à l'Espagne en quart de finale. 2-1 parce que les Belges sont tout de même parvenus à passer les premiers, le gardien espagnol. Les champions du monde en titre n'avaient pas encore encaissé depuis le début de la compétition. Alors, hier à Otigny, à la sortie de la fan zone, vous étiez tiraillé entre fierté et déception.
3: Dégoûté, mais beau match. On est content d'avoir mis un goal contre l'Espagne, le premier de la Coupe du Monde.
4: Bah écoutez, on est très déçus. Mon fils pleure, mais on est fiers de notre équipe parce qu'on a tout donné et on regrette absolument rien.
5: Qu'est-ce qui te fait pleurer?
6: Je trouvais que c'était dommage que Thibaut Courtois ait sorti.
5: Tu crois que c'est ça qui a fait que la Belgique a encaissé un deuxième but?
6: Je pense.
7: C'est pas si décevant que ça, je trouve qu'ils se sont bien débrouillés. Je pensais qu'on allait se faire rouler dessus, mais au final, ils ont été plutôt bons.
8: C'est logique qu'on soit éliminé, quoi. Quand on voit le match, c'est logique.
5: On est les premiers à avoir marqué contre l'Espagne durant cette Coupe du Monde, donc c'est, malgré qu'on ait perdu, c'est un exploit, on est quand même gagnant dans les deux cas.
2: Des réactions recueillies par Blandine Rance et Lionel Petit, les Espagnols qui sont bien sûr champions d'Europe en titre, hein, pas champions du monde. Alors au-delà de la déception d'avoir perdu face à une belle équipe espagnole, Manuel Jousse, quel bilan doit-on tirer du tournoi des Belges ?
9: Bien, globalement, on peut qualifier de réussi le tournoi des Diables Rouges puisque les attentes ont été rencontrées. Un quatrième quart de finale, top 8 mondial pour une équipe qui n'est plus celle de la génération dorée. Difficile de faire la fine bouche, d'autant que la Belgique a élevé son niveau au fil du tournoi. Après un premier tour en demi-teinte sur tous les deux premiers matchs, les Diables ont frôlé la correctionnelle contre le Sénégal avant de s'en sortir par miracle dans un scénario qui fera date. Ensuite, ils ont puisé dans cette remontada et l'affaire Balogun, orchestrée par le duo Trump-Infantino, une énergie et une foi à soulever des montagnes. Traduction sur le terrain en huitième contre les États-Unis, balayé par la révolte belge. Et enfin, il y a eu ce quart de finale sur papier déséquilibré contre l'Espagne, émaillé de deux coups du sort, la blessure à l'échauffement de Youri Tielemans et celle pendant le match de Thibaut Courtois qui a finalement coûté très cher à l'équipe. Mais au final, les Diables auront fait vibrer tout un pays pendant un mois et peuvent rentrer en Belgique la tête haute.
2: Emmanuel vient de nous le dire, hein, Thibaut Courtois, le gardien en larmes, a quitté la partie à la moitié de la deuxième mi-temps. Il aurait sans doute pu rester sur le terrain, mais son sélectionneur a préféré jouer la sécurité et faire monter Sean Lammens, auteur ensuite d'une erreur sur le but victorieux des Espagnols. On écoute Thibaut Courtois.
10: Naturellement, c'est vrai que je ne pouvais plus vraiment tirer long, donc pour ça je m'ai assis sur le sol. Naturellement, dans le but, je pouvais encore continuer parce que bon, j'ai fait les trois arrêts que j'ai fait dans le deuxième mi-temps, c'est avec déjà cette douleur. Mais après, c'est le coach qui décide, qui l'a dit, ouais, si t'es pas 100%, c'est mieux de sortir. Donc, pas de problème, naturellement. Ok, il y a après la petite faute de Sene, mais bon, c'est le foot ici, parce que peut-être moi, je suis dans le but et je peux pas dégager parce que j'ai mal au pied. Bon, après, tu peux aussi encaisser des buts. Donc, c'est ça, je voulais continuer. Naturellement, tu veux pas sortir dans un grand match comme ça, mais bon, c'est l'équipe devant tout et si le coach a pris ses décisions, ben, c'est pas problème.
2: Une interview de Vincent Langenries et l'Espagne rencontrera donc la France en demi-finale le 14 juillet. L'autre demi-finale, elle sera connue demain à l'issue des deux derniers quarts qui se tiennent cette nuit. Angleterre-Norvège à 23h et Argentine-Suisse à 3h du matin. En tennis, la finale dames de Wimbledon, c'est aujourd'hui entre deux Tchèques, Karolina Muchova et Linda Noskova. Hier, Yannick Sinner a sorti Novak Djokovic. L'Italien jouera contre l'Allemand Alexander Zverev en finale demain. Donc, au Tour de France, 8e étape aujourd'hui. Après la victoire de Timmerlier au sprint hier, on attend la revanche des sprinteurs sur une étape tout aussi plate aujourd'hui. Au menu, la Dordogne, 180 km entre Périgueux et Bergerac. Départ à 13h25 et arrivée prévue aux alentours de 17h30. Les cinq provinces wallonnes ont décidé d'interdire tous les feux sur leur territoire pour éviter les incendies de végétation liés à la sécheresse. Et ce, jusqu'au 19 juillet. Et en pleine moisson, la vigilance est décuplée dans les champs d'exploitation agricole. La province et la zone de secours Luxembourg ont sorti une brochure avec conseils pratiques et mesures de précaution pour aider les agriculteurs à faire face à ces risques. Anne Lemaire a rencontré un agriculteur à l'église.
11: Dans ce champ, le pressage des ballots de paille d'orge est déjà en route. Un nuage de poussière se forme tant la terre est sèche. Antoine Lapraille, agriculteur à l'église.
12: Ici, on est dans un champ qui a été moissonné mercredi, c'était de l'orge. On presse la paille en ballot carré. Les fortes chaleurs ont quand même tout accéléré.
11: Et avec cette chaleur et sécheresse, pour éviter les risques d'incendie, il s'agit de bien préparer les engins agricoles.
12: Le matériel est entretenu tous les jours au matin. On souffle les machines, les radiateurs et tout ça pour ne pas qu'il y ait d'accumulation de poussière, de paille, de foin sec devant les radiateurs ou dans les endroits où ça pourrait chauffer, etc. Voir si la machine est bien entretenue aussi, voir pas qu'il y ait de pièces défectueuses qui pourraient créer des étincelles et puis après ça enflammer la machine et créer la catastrophe, quoi.
11: L'un des conseils est aussi de décaler les travaux aux heures les moins chaudes de la journée, mais ce n'est pas toujours évident.
12: Ici, on doit quand même attendre le matin que la rosée soit partie pour se mettre en route. Et le soir, c'est pareil, on a encore un peu de la rosée quand même, donc...
11: Et évidemment, la présence d'un extincteur est indispensable sur la machine.
2: Et bien en effet, faire encore très chaud et très sec les prochains jours. L'Institut Royal Météorologique prévoit des températures pouvant dépasser 30 degrés. Tout le pays est placé en avertissement jaune pour la chaleur. En Andalousie, 23 personnes encore portées disparues après un violent feu de forêt survenu dans la nuit de jeudi à vendredi. Il y a 12 morts au moins. Les victimes ont été retrouvées piégées dans leur voiture alors qu'elles tentaient de fuir. Les victimes qui sont de plusieurs nationalités, la zone étant prisée des touristes. Des Belges pourraient par ailleurs figurer parmi ce dramatique bilan, mais rien n'est confirmé à ce stade. La capitale ukrainienne sous le feu des missiles russes ce matin. Deux explosions ont retenti à Kiev à l'aube. La population a été appelée à se mettre à l'abri. Il y aurait 6 blessés selon les autorités ukrainiennes. Depuis le mois de juin, Kiev est la cible de frappes massives et dans la nuit du 1er au 2 juillet d'ailleurs, une trentaine de personnes avaient perdu la vie dans une attaque particulièrement intense. L'attaque de ce matin, elle intervient au lendemain de frappes de drones ukrainiens sur des infrastructures pétrolières russes. 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Reportage Denis Van Den Brugge et Cédric Loriot.
13: Alors là, on a découvert le monde de la radio, on a pu enregistrer notre voix avec ma fille de 8 ans, c'était super intéressant.
14: Damien ne s'attendait pas à découvrir les coulisses du monde de la radio en venant au festival L'Acémo. Belle surprise aussi pour Marina de voir l'envers du décor de la RTBF et du métier de journaliste.
15: Je ne m'attendais pas à voir un stand ici avec la RTB, tout, c'est très intéressant.
16: Qu'est-ce que vous avez appris ?
15: Tout, en fait, je ne sais pas du tout comment ça se passe, un montage. Oui, j'ai tout appris, tout découvert. C'est très bien expliqué.
14: Valentin a pu lui endosser le rôle de présentateur météo.
17: Alors, pour la toute première fois de ma vie, j'ai eu l'occasion de tester la présentation de la météo. C'est beaucoup plus difficile que ça en a l'air.
14: Aller à la rencontre de ses publics et débattre, faire découvrir la profession, les méthodes de travail en toute transparence. C'est ça le but du bivouac du journalisme. Valérie Druitt, c'est la responsable de l'opération.
18: C'est aussi montrer aux gens que nous posons tous les jours des questions dans nos métiers qui ne sont pas faciles, qui sont remis en question très fréquemment au sein de la population. Et donc, parler de tout ça avec le public, c'est très très important dans un moment où l'information pose question.
14: Le bivouac du journalisme sera encore présent sur le site du festival L'Acémo tout le week-end et du 24 au 27 juillet à la foire agricole de Libramont.
2: Et voilà pour les informations. Belle journée à notre écoute.
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20: Merci Estelle, d'autres infos à 10h avec Hélène Remy.
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20: Bonjour les copines et bonjour les copains. Comment allez-vous en ce samedi matin? Je vois un petit rayon de soleil qui perce par nos fenêtres ici à Viva Plus. Il en va de même chez vous. Ne me mentez pas. Le soleil est partout, avec des températures qui frôlent les 30 degrés, voire plus. On verra cela tout à l'heure avec nos spécialistes météo. C'est vous les programmateurs, hein, vous le savez, hein, jusqu'à midi, on vous accompagne en musique, avec votre musique, s'il vous plaît. Ça se passe via l'application WhatsApp, vous le savez, 0472 50 60 70, 0472 50 60 70. Pour les néophytes, ben, sachez que c'est l'application gratuite, et vous venez jusqu'à nous avec vos demandes de disques. Nous, on essaye de voir, de le repérer dans notre grande discothèque, et on essaye de faire plaisir à vos oreilles 3 heures durant. C'est comme ça que ça se passe chaque samedi et chaque dimanche. J'en profite pour saluer un collègue et ami, Geoffrey Datte, qui est l'animateur titulaire que vous retrouvez chaque semaine sur cette antenne. Il est en pays breton. On lui fait de gros pitous, gros poutous à lui et à sa famille. Sera de retour le week-end prochain, rassurez-vous. Allez, pour se mettre en jambe, un petit jeu d'assin. Si tu t'appelles Mélancolie, et on attend donc vos messages.
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0: Kate Bush avec Babouchka à 9h17. Bon réveil si vous émergez seulement maintenant et venez d'allumer la radio. C'est Viva Plus, les auditeurs sont là, les programmateurs. Et nous allons commencer avec une demande, je pense, qui est signée par Nathalie, qu'on va écouter.
1: Hello, bonjour à toute l'équipe de Viva Plus. Puisque je n'entends pas la voix de Geoffrey, c'est qu'il n'est pas là.
0: En vacances.
1: J'aimerais écouter aujourd'hui un thriller de Michael Jackson pour mettre de l'ambiance.
0: Oula.
1: Dans la maison. Merci beaucoup. Passez un bon week-end, une bonne émission et peut-être à demain. Merci.
0: Mais rendez-vous déjà pris. Merci beaucoup Nathalie, 0472 50 60 70. C'est WhatsApp pour vos programmations. Nathalie a demandé thriller. Ça arrive.
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Julien Clerc avec le patineur. Alors, nous avons côté météo, eh bien, le souci, c'est la chaleur qu'il va falloir gérer, évidemment, au jour le jour, puisque 30 degrés sont attendus encore aujourd'hui, un petit peu plus de 32, voire 33 degrés pour démarrer la semaine. Et nous aurons comme ça ce beau camailleux de Maxima assez chaud durant toute la semaine, avec peut-être voire un petit coup de chaleur supplémentaire vers la mi-semaine. Mais bon, c'est grand beau, comme on dit, et on en profite. Enrico Macias avec Enfant de tout pays. Merci de nous suivre sur Viva Plus.

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1: Et oui, chaque jour est une fête. Effectivement, nous sommes aujourd'hui le samedi 11 juillet. J'espère que tout se passe bien de votre côté. Nous fêtons les Benoît aujourd'hui. Bonne fête, Benoît. Bonne fête si c'est votre anniversaire aujourd'hui. Vous êtes né le même jour que Muriel Dac, hein. Tout le monde se souvient de Tropique. Et bon anniversaire également à Suzanne Vega, 67 ans, pour la chanteuse du légendaire Luca. Voilà, n'oubliez pas, vivaplus@rtbf.be pour souhaiter un bon anniversaire à la personne de votre choix. On aura peut-être l'occasion d'appeler quelqu'un tout à l'heure qui fête son anniversaire. Nous avons Abba avec Gimme, Gimme, Gimme, et dans un instant nous entendrons la demande de Olivier qui lui va plutôt nous bercer du côté chanson française avec Dick Rivers.

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1: Hello Steve, hello tous les auditeurs, c'est Olivier de Fourville. En cette journée ensoleillée, serait-il possible d'écouter Dick Rivers avec Miss Baie des Anges? Je vous souhaite un excellent week-end à tout le monde, faites de gros bisous de Fourville, ciao ciao!

C'est plutôt sympa de démarrer la journée en compagnie de RTBF Viva Plus. Merci à vous toutes et tous d'être si nombreux à nous rejoindre pour programmer vos musiques préférées via l'application WhatsApp. Vous savez comment ça se passe, c'était au 0472 50 60 70, et faites comme Nicole hein, qui a utilisé ce canal pour arriver jusqu'à nous et nous demander Pierre Perret avec Olga pour mon loulou. Voilà, elle aimerait entendre Olga. Merci d'avance et bonne émission, bon courage, nous n'en manquons pas Nicole. Voici votre choix musical avec l'ami Pierrot. Bonne matinée. Allô.

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1: Et ça se termine par allô, allô, je ne t'entends plus, je suis dans un tunnel. C'est comme ça que se termine l'histoire. Via WhatsApp, Maxime de Lolle-Linsard nous a envoyé un petit message. Je suis un grand fan de Freddie Mercury, de sa voix puissante, une des plus belles voix de tous les temps, nous dit Maxime. Il aimerait écouter Radio Gaga avec son groupe Queen. Eh bien, la demande de Maxime après ceci.
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0: Lana Mouskouri avec Soleil jusqu'à midi. 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Oh, petit message de Ginette.
1: Ce serait pour vous demander si vous pourriez nous passer le disque « Dis rien » de François de Guède. Ce serait pour ma sœur Marie et Marie-France. Je vous remercie beaucoup et je vous souhaite une très très agréable journée. Merci, au revoir.
0: Merci Ginette, merci pour votre message sur l'application WhatsApp. Eh bien, votre disque va nous conduire entre autres vers les informations de 10h. François de Guède avec « Dis rien » sur RTB Viva+. Bienvenue. Dis rien.

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1: C'est l'amour sur le bateau, c'est l'amour à la radio, c'est l'amour pour l'info. Estelle Falzone arrive à 10h. À moins que ce soit Hélène Romy, plutôt. Oui, Hélène Romy. Bonjour Hélène.
2: Bonjour, fin de parcours pour les Diables Rouges à la Coupe du Monde de football. Les Belges s'arrêtent en quart de finale après leur défaite dans les dernières minutes face à l'Espagne. Score final 2-1. Les Diables Rouges qui ont tout de même fait douter les champions d'Europe en titre en leur inscrivant un premier but dans ce tournoi. La Belgique qui a dû faire face à plusieurs coups du sort aussi. Yuri Tielemans s'était blessé à l'échauffement. Kevin De Bruyne et Thibaut Courtois sont sortis en cours de match. Un mondial qui continue sans les Belges donc. Il reste deux places pour les demi-finales. Norvège, Angleterre à 23h et Argentine, Suisse à 3h du matin. Le feu n'est toujours pas maîtrisé en Andalousie, mais l'évolution est favorable selon les autorités espagnoles. C'est dans cette région du sud de l'Espagne que 12 personnes ont perdu la vie dans la nuit de jeudi à vendredi. Des victimes piégées par les flammes dans leur voiture ou en tentant de s'enfuir à pied. Les autorités espagnoles attendent les premières autopsies pour pouvoir en dire davantage sur la nationalité des victimes. C'est une zone touristique. Des résidents britanniques et belges y vivent également. Donald Trump a demandé à l'armée américaine de se tenir prête a lancé des frappes contre l'Iran si le gouvernement de Téhéran tentait de l'assassiner. 1000 missiles sont prêts, a écrit le président américain sur son réseau social. Cette semaine, le Wall Street Journal et d'autres médias américains ont rapporté qu'Israël avait partagé des renseignements avec les États-Unis, des renseignements selon lesquels l'Iran avait récemment échafaudé un plan visant à assassiner Donald Trump. Plus de 600 000 personnes doivent évacuer dans l'est de la Chine. Un nouveau typhon s'approche, le typhon Bavi, qui a déjà balayé un archipel au sud du Japon avec ses fortes pluies et ses vents violents. En cyclisme, 8e étape du Tour de France aujourd'hui en cyclisme. Après la victoire du Belge Tim Merlier hier, on attend la revanche des sprinteurs sur une étape tout aussi plate. Le départ sera donné à 13h25 pour 180 km vers Bergerac. Au classement général, Tadej Pogacar est toujours en jaune. Et enfin en tennis, finale 100% tchèque cet après-midi à Wimbledon. Caroline Muchová, finaliste de Roland-Garros en 2023, face à Linda Noskova, presque imbattable sur gazon depuis deux saisons. C'est la fin de ces informations. Belle fin de matinée à notre écoute.
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1: Merci Hélène. Le retour de l'info avec Sophie Léonard à 11h.

0: Bah c'est pas pour demain, hein, le jour où la pluie viendra.
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0: Parce que ce sera le plein soleil, le grand beau, comme on dit, jusqu'au moins fin de la semaine, avec un petit pic de chaleur encore supplémentaire pour la mi-semaine. Prenez vos précautions, veillez à la bonne hydratation. Je ne vous prends pas pour des enfants, loin de là. Mais un petit malaise est si vite arrivé. On s'hydrate ici aussi en studio. On a de l'eau, on a du café, on a du glouglou, de quoi satisfaire nos envies soifardes d'ici midi. Bien, on a soif de votre musique également au 0472. Voilà, 0472 50 60 70. Vous avez le numéro en tête maintenant, le numéro de l'appli gratuite WhatsApp RTBF Viva Plus pour nous envoyer vos demandes. On en a une ici, ouais, je pense. On écoute ça.
2: Bonjour Steve, c'est Marie-Jeanne.
0: Bonjour Marie-Jeanne.
2: Samedi matin, j'aimerais entendre un titre de Electric Light Orchestra,
0: ouais.
2: Twilight. Ça date, je pense, de 1981.
0: Mm-hmm.
2: Merci beaucoup pour la recherche et bonne émission.
0: Merci Marie-Jeanne et merci pour votre travail au quotidien auprès de Serge Honalohen pour nous rappeler les grands événements de l'histoire. Electric Light Orchestra, Marie-Jeanne, votre demande avec Twilight arrive sur RTBF Viva Plus.

On avait dans les oreilles la demande de Gabi via l'application WhatsApp, puisque Gabi est parmi les programmateurs de ce matin sur Viva Plus. C'était Nini Rosso. On vous a programmé le soleil. Je sais pas si vous étiez preneur. Peut-être pas des températures excessives. Bon, ben, malgré tout, on va pas pouvoir mettre sa main devant, puisque on aura encore cette sensation de plus de 30 degrés quasiment partout. Difficile de trouver la fraîcheur ce week-end, à l'exception de la côte. Un typique de 25 degrés, hein, si vous êtes les pieds dans le sable. C'est tout le bien qu'on vous souhaite avec le transistor DAB+, à portée de main. Demain, dimanche, une journée quasiment identique à celle d'aujourd'hui, à savoir un large soleil, quelques voiles de nuages, mais il fera très chaud également les jours suivants, à l'entame donc de la semaine qui vient, et on perçoit également un petit pic de forte chaleur dans le courant de la mi-semaine. Voilà, donc des 33 degrés par là-bas. Couvrez-vous bien, faites attention à vous et à vos proches, et on suit ça de très près avec nos experts et spécialistes météo, bien évidemment. Charles Aznavour arrive avec Mes emmerdes et puis on écoute une de vos demandes, c'est promis.

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0: C'est Thierry qui souhaitait entendre du Clo-Clo à la radio ce matin. Souhait exaucé, mon cher Thierry.
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0: Bonne fête, Benoît. Bonne fête, c'est votre fête aujourd'hui en 11 juillet. Mais oui, Benoît est dérivé de Benoît, évidemment. Bon anniversaire à Suzanne Vega, l'auteur de Lucas. À 67 ans aujourd'hui, un an de plus pour la chanteuse de Tropique, souvenez-vous de Muriel Dac. Et nous avons un autre anniversaire à fêter ce matin sur l'antenne de RTBF Viva Plus, c'est Françoise. On va essayer de l'appeler en direct sur cette antenne. On va prendre la direction de Blaton. Je ne sais pas si Françoise écoute la radio. Elle fait ses 70, tiens non, printemps. Françoise. Bon, eh bien, apparemment, Françoise est sur messagerie. On souhaite un bon anniversaire à Françoise de la part de ses amis de la 8e compagnie de la retraite. Voilà, elle se reconnaîtra. On lui fait un gros bisou. On souhaitait la mettre à l'honneur ce matin. À l'occasion de son 71e anniversaire. Gros bisous, Françoise. Voilà, on va poursuivre le programme de Viva Plus avec le choix d'une fidèle parmi les fidèles. On va écouter sa demande tout de suite.
2: Bonjour Steve, c'est Cécile.
0: Bonjour Cécile.
2: Merci d'être à Procolarum. Merci beaucoup. Bonne journée, bonne émission.
0: Procolarum, on a pris le choix de Weather Shade of Pale. On devine que c'est vers cette chanson-là que vous souhaitiez nous orienter ce matin. Merci pour votre message WhatsApp, Cécile, au 0472 50 60 70. On est là jusque midi et encore demain, entre 9h et midi. Vous avez le temps pour secouer le jukebox de RTBF Viva Plus. On est là pour ça. Secouez-nous les copines et les copains.

Eh bien voilà, c'était Catherine Ferry et j'avais un œil sur les demandes. Elles arrivent nombreuses hein, sur l'application WhatsApp, ça défile. Je scrolle sur mon écran et je tombe sur la demande de Marie qui souhaite « Another Brick in the Wall ». On est sur les Pink Floyd et juste après, une demande de Hubert avec Pepino Di Capri et Roberta. Deux demandes coup sur coup, c'est maintenant.

Vous êtes très, très inspiré ce samedi matin. Je le sens, j'ai le flair pour ça. Merci pour ce Roberta de Pepino, dit Capri. On va enchaîner avec la demande d'Étienne avec les Sparks. This town ain't big enough for both of us. Et ensuite, c'est Camille pour son choix. Cadeau par Marie Laforêt.

0: Hier soir dans la cuisine, je préparais le dîner. Quand mon petit garçon est entré. Il m'a tendu un morceau de papier griffonné. J'ai essuyé mes mains sur mon tablier. 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

0: 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Quand il avait fini de lire, il avait un gros chagrin dans les yeux. Il a levé la tête et a dit
1: « Non, je t'aime très beaucoup. »
0: Il a repris son papier, l'a retourné et en grosses, grosses lettres,

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1: Merci les amis pour tous ces choix qui nous permettent de sortir des sentiers battus et d'explorer comme ça la discographie des uns et des autres, des artistes, vos artistes préférés sur RTBF Viva Plus. On continue, hein? On continue vos choix. 0472 50 60 70. Voici Bill Withers et Lovely Day.

Ça donne envie de chanter, de fredonner toute la journée, d'oublier un petit peu la chaleur qui va encore nous empester l'existence. Mais heureusement, il y a la musique, et pas n'importe laquelle, celle que vous nous commandez chaque samedi, chaque dimanche, entre 9h et midi, au 0472 50 60 70. 0472 50 60 70. Un petit coup de WhatsApp venant de Libramont-Chevigny, c'est l'ami Laurent qui nous demande Chris de Burgh. On est dans les années 80 avec High on Emotion pour nous conduire tout droit vers la rédaction et les informations de 11h. Bonne fin de matinée avec nous.

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1: C'est Sophie Léonard qui se charge de vous informer à 11h.
2: Bonjour à toutes et tous. L'incendie meurtrier qui ravage le sud de l'Espagne et qui a déjà fait au moins 12 morts a parcouru environ 6600 hectares. Les autorités indiquent toutefois que la situation s'est améliorée durant la nuit grâce à des conditions météo plus favorables. Les secours espèrent désormais pouvoir passer à une phase d'attaque directe contre le feu. Depuis le début de l'été, 32 personnes soupçonnées d'être à l'origine de départs de feu ont été interpellées dans 22 départements français. C'est le ministre de l'Intérieur qui l'a annoncé. Les autorités promettent une réponse judiciaire ferme alors que plusieurs incendies majeurs ont touché le sud et le centre de la France ces derniers jours. Plus de 900 000 personnes ont été évacuées dans l'est de la Chine à l'approche du typhon Bavi attendu ce dimanche près de Wenzhou. Après avoir frappé le sud du Japon et frôlé Taïwan, le typhon s'affaiblit mais reste dangereux en raison de fortes pluies qu'il pourrait provoquer. Aucun décès n'a été signalé au Japon ou à Taïwan, tandis qu'aux Philippines, les intempéries liées au phénomène ont fait 17 morts. Au moins 10 personnes ont été blessées lors d'une attaque russe contre Kiev. La Russie a tiré plusieurs missiles balistiques, des missiles de croisière et plus de 120 drones, dont une grande partie a été interceptée par la défense ukrainienne. L'Ukraine, confrontée à une pénurie de systèmes Patriot, qui peine toutefois à contrer les missiles balistiques, alors que les frappes russes sur la capitale se sont intensifiées ces dernières semaines. En cyclisme, 8e étape du Tour de France aujourd'hui. Après la victoire du Belge Tim Merlier, hier on attend la revanche des sprinteurs sur une étape tout aussi plate. Le départ sera donné à 13h25 pour 180 km vers Bergerac. Au classement général, Tadej Pogacar est toujours en jaune. Et puis, fin de parcours pour les Diables Rouges à la Coupe du Monde de football. Les Belges s'arrêtent en quart de finale après leur défaite dans les dernières minutes face à l'Espagne. Score final 2-1. Un mondial qui continue sans les Belges, donc il reste deux places pour les demi-finales. Angleterre-Norvège, ce sera à 23h et Argentine-Suisse à 3h du matin. Voilà pour ces infos. Excellente journée à notre écoute.
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0: comme ça. On a une demande sur le WhatsApp RTV Viva Plus. Écoutons ça.
1: Bonjour Steve, c'est Chantal. Serait-il possible d'entendre « Mais où est la musique » de Claude Barzotti ?
0: Mais où est
1: la musique ? Merci d'avance. Bonne émission et à bientôt.
0: À bientôt, Chantal, fidèle parmi les fidèles. Claude Barzotti, c'est après la pause.
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0: Merci d'écouter Viva Plus, peut-être en pleine préparation du repas de midi avec dans la main droite la cuillère en bois et puis dans la main gauche peut-être le téléphone portable pour effectuer votre demande WhatsApp 0472 50 60 70 pour vos demandes de disques. Nous sommes là jusqu'à midi. Ensuite, c'est Gisèle Juris qui prendra la relève. Et évidemment, on va entendre la demande de Réjeanne. Ben oui, avec Robert Cogoy, si un jour.
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0: Les femmes encore à se faire désirer, au contraire de Didier qui nous a envoyé un petit message ce matin.
1: Bonjour Didier Skerbeek, j'aimerais écouter la chanson « Une histoire d'amour » de Claude Michel. Merci, superbe journée ensoleillée.

Et Snoopy, en version originale, c'est les peanuts, je pense, hein, cacahuètes. En tout cas, la petite demande d'Angelina vaut son petit pesant de cacahuètes, si je puis dire. C'est Nino D'Angelo avec la Vallée de l'Eden, puisqu'elle voulait la version italienne. Alors on lui propose la version italienne. Pour vous, Angela. Baci.

0: David Bowie avec Young American. Mais qui voilà ? Gisèle. Bonjour Gisèle.
1: Bonjour Steve, comment allez-vous ?
0: Mais bien et vous-même ?
1: Oh mais ça va bien, il fait beau, il y a du soleil, c'est l'été, c'est les vacances.
0: Là. Pas trop chaud ?
1: Non, il fait agréable, il y a un petit vent. Même hier, je trouvais que malgré les 30 degrés, je trouvais qu'il faisait moins chaud que la précédente vague de chaleur. Parce que la précédente vague, j'avais l'impression qu'on était dans un vase clos, dans un endroit hyper humide, du lourd,
0: oui,
1: comme
0: parce
1: ça.
0: Que c'est une accumulation de la chaleur sur les...
1: Oui, mais là, je trouve qu'il y a de l'air, quoi. Il y a un petit peu vent, ça respire. Moi, j'aime bien.
0: Bon, ben, on va pouvoir discutailler de votre sujet que vous allez dévoiler dans l'émission. Vous n'allez pas le faire maintenant.
1: Oui, hein. Oh, bah, écoutez, c'est la surprise.
0: Bon.
1: Non, mais je peux quand même donner une petite info. Comme ça, les auditeurs se préparent psychologiquement. C'est que nous allons remonter dans le temps et nous rappeler un petit peu de notre adolescence et de ce qu'on y faisait. Mais je vous donnerai les détails tout à l'heure.
0: Ah là là, est-ce qu'on s'en canaillait, hein ? Voilà. À vous de vous livrer auprès de l'ami Gisèle qui vous accompagne jusque 16h.
1: 16h, c'est ça.
0: 16h, midi 16h, et c'est après les informations de midi. On se retrouve demain, les amis, à partir de 9h pour programmer la suite de vos idées. Ça va fourmiller dans les esprits d'ici là. Allez, Christophe avec Señorita, et bon après-midi, bon appétit avec Dame Gisèle.

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1: Il est midi, c'est un plaisir de vous retrouver. Je suis là jusqu'à 16h. On va s'amuser ensemble, on va partager plein de bonnes choses. Et d'abord, on va commencer par le Flash Info.
2: Bonjour à toutes et tous. 5 ans après les inondations de juillet 2021, plusieurs chercheurs appellent à repenser l'aménagement du territoire en Wallonie. Ils plaident pour davantage de solutions naturelles comme la désimperméabilisation des sols, la restauration des berges et la création de zones d'expansion des crues, tout en les combinant avec des ouvrages de génie civil. Selon eux, il est indispensable de limiter les nouvelles constructions dans les zones à risque afin de mieux faire face aux événements climatiques extrême. Bruxelles célèbre ce samedi la fête de la communauté flamande avec de nombreuses animations gratuites dans le centre-ville. Concerts, expositions, visites guidées et activités familiales sont au programme, notamment sur la Grand Place et la Place de la Monnaie. Le Parlement bruxellois ouvre également ses portes au public pour l'occasion. La prise d'otage dans un supermarché de Berlin s'est achevée ce matin après l'assaut des forces spéciales. Le ravisseur, maîtrisé au moyen d'un pistolet à impulsion électrique, a été légèrement blessé. L'employé du magasin retenu en otage a été libéré, mais est en état de choc. Les motivations du suspect, qui ne semble pas connaître sa victime, restent inconnues. L'Iran affirme avoir respecté ses engagements depuis la signature du protocole de cessez-le-feu avec les États-Unis. Téhéran dément toutefois avoir demandé une reprise des discussions, contrairement aux déclarations de Donald Trump, qui estime que le cessez-le-feu est désormais terminé. Les tensions restent vives après la reprise des affrontements cette semaine et les désaccords qui persistent autour du contrôle du détroit d'Hormuz. En sport, en cyclisme, 8e étape du Tour de France aujourd'hui, après la victoire du Belge Tim Merlier hier, on attend la revanche des sprinteurs sur une étape tout aussi plate. Le départ sera donné à 13h25 pour 180 km vers Bergerac. Au classement général, Tadej Pogacar est toujours en jaune. Voilà pour ces infos, excellente journée à notre écoute.
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va mettre un petit peu d'ambiance là, ça fait du bien ce titre. Hein. Les années 80, James Ingram et Michael McDonald. Aujourd'hui, qu'est-ce qu'on va faire ensemble? Nous allons partager beaucoup de musique, c'est certain. Alors tous les amateurs de belles mélodies, soyez les bienvenus. Hein. Vous êtes au bon endroit, vous écoutez Viva Plus, vous avez mille fois raison. Je vous emmène d'abord en 1973. Elle a une silhouette de sauterelle, oui, on peut le dire. Une frange mythique et puis surtout ce petit accent british irrésistible que nous allons retrouver dans quelques instants en compagnie de Jane Birkin avec ce doudi doudi, doudi douda. Et puis nous poursuivrons notre voyage en 1966, si vous le voulez bien, pour aller rencontrer un tout jeune artiste, alors très reconnaissable physiquement, mais au niveau vocal aussi, beaucoup de singularité dans la voix. Michel Polnareff, cheveux bouclés, lunettes qui resteront collées à son nez tout au long de sa carrière et encore aujourd'hui. Et à l'époque, il s'apprête à révolutionner la variété française avec cette chanson. Michel Polnareff.

0: personnes sont belles. On a chacune notre personnalité, notre petit quelque chose, notre petit caractère, nos gentillesses ou pas. Ça dépend si vous nous sortez de nos gonds ou pas. Et écoutez, c'est ce qui fait la vie. Hein. On ne se retrouve jamais mieux que quand on se dispute. Donc voilà, toutes les femmes sont belles. C'est Franck Michaël qui est au rendez-vous d'ici quelques minutes. On va commencer avec Serge Reggiani. Venise n'est pas en Italie.
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Alors, ce match de foot hier, comment vous avez pris la chose? C'était chouette, ça vous a plu? Alors, je vous avoue quand même que pour une fois, j'ai jeté un coup d'œil. Alors, bon, je suis pas une fan de foot, vous le savez, mais quand même, là, contre l'Espagne, je me suis dit, faut quand même que je jette un coup d'œil. Donc, j'étais occupée à regarder la télé, ma série habituelle, et en même temps, oui, parce que vous savez, les femmes, elles font deux choses en même temps. Je checkais sur Ovio, sur mon smartphone, je regardais de temps en temps le match, et je revoyais les meilleurs moments. Donc, voilà. J'espère que vous avez passé une belle soirée, si vous êtes fan de foot, en tout cas. Je pense qu'ils se sont bien débattus, et je pense même qu'ils auraient pu gagner, mais bon, il aura encore fallu quelques minutes de match. Alors, aujourd'hui, nous allons papoter ensemble, évidemment. Et je vais vous demander de vous rappeler de votre jeunesse, de votre adolescence, en vous demandant quel a été votre plus gros mensonge lorsque vous étiez adolescent. Alors, il y a prescription, je pense qu'on peut se confier franchement. Alors, venez nous rejoindre sur le groupe Viva Plus et racontez-nous un petit peu le plus gros mensonge, le premier peut-être, celui que vous voulez.

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Souvenirs, bougez pas de là, on a de quoi faire. Hein. Une programmation 5 étoiles, on peut dire ça, oui, programmation 5 étoiles aujourd'hui. Dans un instant, Michel Polnareff, mais avant cela... Ah oui, avant cela, on se dit tout aujourd'hui. On replonge ensemble dans nos années, à l'époque jeunesse, à l'époque où nous pensions tout savoir, évidemment, l'adolescence. À l'adolescence, on croit qu'on est déjà un adulte. Alors, quel a été votre plus grand, votre plus beau, votre pire mensonge durant votre adolescence? Vous savez, ce mensonge énorme que l'on raconte aux parents pour sortir en douce ou une excuse totalement improbable, sortie au prof de maths, ouais, ça me parle, pour justifier un retard ou aujourd'hui, il y a prescription. Hein, on va libérer notre conscience. Enfin, surtout la vôtre. Si vous voulez que je libère un petit peu la mienne, why not? Je peux vous raconter par exemple que moi, quand je vais avoir, je pense, 13 ou 14 ans, j'avais une amie qui faisait une petite sortie, qui était un petit peu plus âgée que moi. Elle avait l'âge, moi pas. Et j'ai menti à mes parents, voire mon père particulièrement, pour pouvoir aller dormir chez cette amie. On a fait téléphoner la maman qui était de mèche avec nous. Et puis finalement, j'ai quand même pu sortir et aller à cette soirée avec ma copine. Elle s'appelait Nadine. Peut-être qu'elle est à l'écoute, allez savoir. En tout cas, allez-y, c'est le moment, c'est l'instant de nous rejoindre sur le groupe Viva Plus. Venez nous raconter tout ça. Ça va être amusant, je pense. On va bien s'amuser, puis vous allez vous rappeler plein de choses. Vous prenez votre temps, hein. Vous avez le temps. On fait ça tout à l'heure, au-delà de 13h, au niveau de vos messages. Donc, vous avez vraiment le temps pour réfléchir. Comme promis, Michel Polnareff, Love Me, Please Love Me. Je vous souhaite une belle après-midi. Un bon apéro, c'est peut-être l'heure là pour l'apéritif, sauf si vous avez fêté tard hier, je ne sais pas. Enfin, tchin tchin les amis.

les prochaines minutes sur Viva Plus, Season in the Sun avec Terry Jacks. Nous aurons la magnifique chanson d'Alain Barrière, Ma vie. Un peu de disco, s'il vous plaît, avec ACM de Sunshine Band. Ça, c'est pour accompagner l'apéritif. Et puis, Les Chats Sauvages, mais aussi ceci. Vous l'appréciez beaucoup, il nous a quittés il y a peu. On l'aimait bien. Franck Michael, toutes les femmes sont belles.

Merveilleux morceau, juste pour se détendre, un petit rythme pas trop désagréable, hein, finalement. La disco, c'était quand même chouette, les années 80. Alors, et puis le disco, je vous rappelle, hein, c'est tous les jours en compagnie de Philippe Demeuzer, l'apéro disco à 18h. Alors, aujourd'hui, nous papotons ensemble, nous échangeons, nous revenons très très loin en arrière. Notre adolescence, c'est vrai que ça remonte quand même à pas mal d'années. Quel est le plus gros mensonge que vous ayez donné lorsque vous étiez ado, le plus beau ou le plus improbable ou le plus incroyablement faux? qui sonnait vraiment très faux. Était-ce le coup de la panne de réveil? Comme souvent, on a envie de dormir plus tard le matin. Bah écoutez, pour dormir une petite heure de plus, le réveil, ça marche. Hein. Je sais pas moi, la fausse soirée pyjama. Maman, oui, je dors chez Julie ce soir. On va réviser l'histoire, la géo, car on a un examen. Alors qu'en réalité, bah, on a envie tout simplement d'avoir notre première petite sortie. Ça, c'est moi ce que j'ai fait. Ou peut-être le bulletin de notes. C'est vrai que moi aussi, ça, les bulletins de notes, les maths, au départ, c'était pas trop mon truc. J'ai fini par les apprécier, mais bon, au début, c'était pas facile. Et bon, bah, j'essaie d'imiter la signature de mes parents. Je sais pas vous, mais bon, voilà. Je l'ai pas fait souvent parce que la saison d'après, bah, ça s'est remarqué, évidemment, et je me suis bien ramassée. Bon, bref, racontez-nous vos histoires d'adolescents, d'adolescentes via notre groupe Facebook. Je vous rappelle, c'est totalement gratuit. Venez nous rejoindre. On vous accueille avec beaucoup de plaisir. On partage et puis vous participez aux émissions. On est là jusqu'à 16h. Un grand moment de tendresse tout de suite. On pousse le volume un petit peu plus fort et on se fait plaisir.

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1: Et oui, déjà 13h, on vous souhaite une belle journée, un beau week-end. J'espère que vous profitez et que vous ne travaillez pas. Voilà, le flash d'info tout de suite avec le journal Isabelle Remy.
2: Ou encore, Rudy Garcia restera-t-il le coach des Diables Rouges en football? Son contrat actuel se termine dans quelques jours. Le régime iranien veut-il tuer Donald Trump? Selon Israël, l'Iran projetterait d'assassiner le locataire de la Maison Blanche. Du plat au menu de la 8e étape du Tour de France en cyclisme, départ d'ici quelques minutes. Un week-end riche en histoire, c'est le festival du comte de Chiny en province de Luxembourg. Bonjour, l'Espagne a mis fin au rêve américain des Diables Rouges. La Rora a éliminé la Belgique en quart de finale de la Coupe du Monde de football hier soir, score final 2-1. Après cette fin de partie pour les Belges, une question se pose. Faut-il, oui ou non, continuer avec Rudy Garcia à la tête des Diables Rouges? Son contrat prend bientôt fin et un bilan s'impose, Hugo Deric.
3: Eh bien, sur papier, rien ne peut être reproché au coach français. L'objectif affiché avant la Coupe du Monde était d'atteindre les quarts de finale. Check, ça, c'est fait. Rudy Garcia a aussi surpris dans ce mondial par ses changements, la plupart du temps réussis. Il n'a pas hésité à mettre des cadres comme Doku, Lukaku et De Bruyne sur le banc. Preuve qu'une nouvelle génération, peut-être pas dorée, mais talentueuse. Et là, notre consultant Marc Wilmots, ancien sélectionneur, interrogé hier dans le match.
4: Il a créé un groupe pour l'avenir. Il a remplacé aussi les tauliers, il les a mis au moment où il fallait. Donc là, il y a quelque chose qui s'est créé, donc il peut construire et profiter de ça.
5: Pour l'avenir avec Rudy Garcia?
4: Oui, pourquoi?
3: Si Garcia sort grandi de ce tournoi, rien ne présageait ça. Rappelez-vous, après les deux partages contre l'Égypte et l'Iran, les Diables ont craint pour leur survie, comme le sélectionneur pour sa place. Et puis vient le match du Sénégal, remake du Japon en 2018. Les fans des Diables sont de retour. Rudy Garcia en avait fait l'une de ses missions.
6: J'avais dit que j'aimerais que les 12 millions de Belges soient derrière leur équipe nationale. Et je pense que c'est au moins cet objectif-là qui est rempli.
3: Alors, quelle sera la décision de la fédération pour l'avenir du sélectionneur? En tout cas, le contrat de Garcia s'arrête à la fin du mois, mais la tendance suggère un départ du Français.
2: Et du côté des joueurs, les Diables Rouges devraient atterrir à l'aéroport de Bruxelles demain matin. Sans doute pas tous, certains souhaiteront d'abord profiter de vacances aux États-Unis. Nous sommes le 11 juillet, c'est la fête de la communauté flamande. Le centre-ville de Bruxelles se transforme en un immense festival en plein air, en proposant des concerts gratuits, des expositions, des promenades et de nombreuses activités pour petits et grands. Un événement politique aussi. Hugo Dewa, vous êtes sur la Grand Place de Bruxelles. Toute la scène politique flamande avait le sourire ce matin.
7: Oui, ambiance de fête ici à l'hôtel de ville de Bruxelles, tout de jaune et de noir aux couleurs du lion flamand. Mais derrière les sourires de façade, tout le monde a le nez dans les chiffres, même côté flamand, les tensions au sein du gouvernement sont bel et bien apparentes. Ce matin, le ministre-président flamand Matthias Diependal était clair, les caisses se porteront bien mieux si les régions étaient plus autonomes.
8: Ce sont les régions qui construisent le pouvoir économique et c'est important pour faire ça qu'on a aussi plus d'autonomie fiscale.
7: Proposition déjà balayée d'un revers de la main par Adrien de Limon, il y a d'autres priorités, nous confiait ce matin le ministre-président wallon.
2: Et vous le disiez Hugo, tout le monde a le nez dans les chiffres, surtout au niveau fédéral où le Premier ministre a annoncé la couleur ce matin.
7: Oui, alors qu'on parlait d'une nouvelle économie d'un peu plus de 7 milliards d'euros pour ne pas envoyer la Belgique dans le mur, eh bien il en faudra finalement un petit peu plus, 10 milliards rien que ça, comme l'a confirmé ce matin Bart De Wever.
9: Si on veut faire un effort de 10 milliards, je l'ai comparé avec un tiramisu, avec des différentes couches, on peut toujours dire je ne veux que les couches que j'aime et éviter toutes les couches que je n'aime pas du tout, mais c'est pas très réaliste.
7: Rendez-vous donc en septembre pour un conclave budgétaire qui s'annonce chargé. D'ici là, les Flamands peuvent profiter de leur fête à eux. Le tiramisu sera peut-être servi après le champagne.
2: Hugo Dewa avec Nicolas Denefeld pour cette fête de la communauté flamande. L'incendie qui a fait au moins 12 morts dans le sud de l'Espagne a parcouru plus de 6000 hectares depuis jeudi. Il connaît toutefois une évolution favorable, précise le responsable régional des services de secours en Espagne. C'est le premier jour où nous allons pouvoir intervenir en attaque sur l'incendie, ajoute-t-il. L'Iran cherche-t-il à tuer Donald Trump? Les services secrets israéliens auraient informé les États-Unis d'un nouveau plan iranien pour assassiner le président américain. Donald Trump confirme qu'il est visé et menace de répliquer violemment à la moindre tentative d'assassinat. Que sait-on précisément de cette affaire, Jean-François Herbeck?
10: Ce sont des fuites qui ont alerté la presse américaine, CNN et le Wall Street Journal. Ces informations confirment les menaces brandies par les manifestants iraniens lors des funérailles d'Ali Khamenei, des pancartes proclamant « Kill Trump », une vengeance pour l'assassinat du guide suprême iranien. Et selon le Mossad, le service de renseignement israélien, il y a bien un plan iranien pour mettre fin aux jours de Donald Trump. Comment et quand, on l'ignore. Le Mossad reste avare en détail car il veut protéger ses sources des milliers d'informateurs et d'espions actifs en Iran.
2: Mais quelle est la probabilité réelle d'un attentat iranien contre le président américain?
10: Ça aussi, c'est difficile à dire. L'information venant du Mossad, il est possible qu'Israël compte dessus pour pousser les États-Unis à poursuivre la guerre contre l'Iran. Mais ce projet d'assassinat n'est sans doute pas une invention totale car les services américains l'ont aussi partiellement détecté. Donald Trump lui-même l'a confirmé en quittant le sommet de l'OTAN en Turquie. Il est bien numéro un sur la liste des gens à tuer pour l'Iran. Écoutez-le.
11: I'm number one on the kill list for Iran.
10: Et pour éviter tout risque, le président américain ne voyage plus dans le nouvel avion Air Force One offert par le Qatar, mais il a repris son ancien Boeing 747. Il menace aussi de détruire l'Iran en cas de tentative d'assassinat.
2: Merci Jean-François Herbeck. Au Vietnam, un bateau transportant des touristes indiens a chaviré. 15 personnes sont décédées. La météo semble à l'origine du drame au Vietnam avec de fortes vagues et beaucoup de vent. Du plat au menu de la 8e étape du Tour de France en cyclisme, comme hier à Bordeaux. On attend les sprinteurs ce samedi à Bergerac, au bout d'une course qui sera intégralement disputée dans le département de la Dordogne. Samuel Grulois.
12: Oui, dans cette très belle vallée de la sinueuse Dordogne, bordée de forteresses et de châteaux, les fameux châteaux du Périgord noir, comme La Roque, Gajac ou Saint-Cyprien, région de grottes aussi, dont la plus célèbre évidemment, la grotte de Lascaux, 1150 mètres de dénivelé positif, c'est 300 mètres de plus qu'hier, mais c'est quand même 2100 mètres de moins qu'avant-hier. Cette étape a été dessinée pour les sprinteurs qui doivent rentabiliser le peu d'opportunités qu'on leur a laissées en 2017. Sur quasiment le même itinéraire, Kittel avait devancé Degenkolb et Groenewegen. Les sprinteurs sont donc bel et bien les favoris du jour, à commencer par les Belges Merlier, Philipsen, premier et cinquième à Bordeaux. L'arrivée sera jugée juste devant le centre événementiel Étincelle. Vous me permettrez le jeu de mots évidemment. On espère une nouvelle étincelle côté belge dans une autre ville viticole au bout d'une ligne droite finale de 500 mètres qui succédera, attention, à trois virages serrés dans les trois derniers kilomètres. Ce sera technique, dangereux et donc il faut s'y attendre, nerveux.
2: Samuel Grulois qui suivra cette 8e étape du Tour de France sur le canal Vivasport en DAB+, et que nous retrouverons cet après-midi dans nos journaux. En tennis, finale 100% tchèque dès 17h à Wimbledon. Carolina Muchova, finaliste de Roland-Garros en 2023, face à Linda Noskova, presque imbattable sur gazon depuis deux saisons. À côté de tous les festivals de musique qui rythment l'été, un événement propose plutôt de vous chuchoter à l'oreille. Le festival interculturel du comte de Chigny est de retour en province de Luxembourg. Durant tout ce week-end, le village en bord de Semois sera à nouveau bercé par des histoires.
13: De toutes les maisons que j'ai habitées, je ne garde que cette clé. C'est la clé de ma maison à Jaffa.
14: Comme on l'entend ici avec le conteur palestinien Khaled El Nana, le festival interculturel du conte de Chigny propose des histoires venues des quatre coins du monde, abordant des thèmes très variés. Caroline Almeida de Carvalho, directrice de Chigny Cité des Contes.
15: Cette année, en fait, on a vraiment voulu montrer les différentes facettes du conte, les différents visages du conte, pour montrer que le conte, c'est pas juste quelque chose pour les tout-petits. Il y a aussi, ça peut être engagé en parlant de thèmes comme l'inceste, du conflit israélo-palestinien, par exemple, ou de l'immigration encore. On a des propositions aussi bien en intérieur, en spectacle en salle, pour les plus férus de conte, je dirais, qu'en extérieur.
14: Et entre deux histoires, pourquoi ne pas se laisser tenter par un petit concert de musique folk, chansons françaises ou rock, ou encore participer à une activité familiale.
15: Cette année, on a lancé un petit challenge qui est de créer ensemble durant tout le week-end une fresque géante sur toute la rue de Corbia qui traverse le festival.
14: Sachez que pour certains spectacles, il s'agit de réserver. Info sur le site www.conte.be.
2: Un reportage d'Anne Lemaire sur le Festival du Conte qui se tient donc tout ce week-end à Chigny en province de Luxembourg. Voilà pour l'info. Bel après-midi en notre compagnie.
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J'espère que vous êtes cool et détendu. Oh là là, cool et détendu comme moi. Ah oui, moi je suis tout à fait cool. Hein. Bah, après le match d'hier, on a un petit peu fatigué quand même, non? À devoir courir comme ça tout le temps, pas facile quand même. Hein. Bravo les diables en tout cas. À 13h17, Frankie Valli et les Four Seasons. Eh bien écoutez, ils vont nous rejoindre pour nous interpréter cette magnifique chanson. Puis alors accrochez-vous, attention les oreilles, ça va faire du bruit. Fire. Un morceau terrible où ce cher Arthur Brown pousse la voix de manière extraordinaire. Nous retrouverons ce

0: Nous le retrouverons tout à l'heure. Alors, d'autres surprises aussi sur Viva Plus, puisque arrive dans un instant Martin Sirkus et la Drag Party.
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1: Et je sais que c'est une chanson que vous appréciez beaucoup toutes et tous, hein. Mon vieux. C'est vrai que parfois on a envie de retourner un petit peu en arrière et de faire quelques pas en plus. Alors, aujourd'hui, on papote, on jose. Ah oui, on va se confier un petit peu, s'il vous plaît. Ah là là, qu'est-ce que vous avez bien pu faire lorsque vous étiez adolescent? Alors ne me dites pas, oh non, moi j'étais sage comme une image, je ne bougeais pas, j'avais pas intérêt. Moi j'avais pas intérêt, mais bon, je bougeais pas trop, mais je faisais quand même des trucs, quoi, oui. Je filais par le soupirail, par exemple, non pas pour aller faire la bringue, comme on dit, ni pour aller boire, ni pour faire des bêtises, mais juste parce que je voulais rejoindre des copains et des copines en journée, hein, attention, c'était pas tard le soir. Et alors on avait nos copains qui ensuite venaient nous remettre dans la maison, refermer tout ce qu'il fallait de l'extérieur et puis rentrer à la maison. Ah ben oui, mais je suis bien obligée de me confier un petit peu à vous parce que vous avez un petit peu la langue de bois là aujourd'hui. On dirait que vous avez peur de venir vous confier. Il y a prescription, s'il vous plaît. Venez, venez nous rejoindre. Alors nous avons Viviane qui nous dit coucou. Gisèle, moi je mentais tellement que je ne me rappelle plus le plus gros. Alors vous me racontez ce que vous voulez, hein. Un gros, un petit, celui qui ne vous fait pas trop honte. Venez nous rejoindre sur le groupe Facebook. Quand elle était petite, en fait, elle explique que pour elle, le mensonge était une protection. J'étais le fruit d'une relation adultère, donc je portais le nom de ma mère. Et chez les bonnes sœurs, j'étais la cible de questions. Donc je me suis inventé un père magique. Mais c'est merveilleux, il faut faire ça, c'est sûr. On a tous quelque part, quand on était enfant, un petit monsieur ou une petite madame ou un petit bonhomme magique à qui on peut raconter toutes nos bêtises. Continuez à nous rejoindre, c'est sur le groupe Facebook de Viva Plus. Venez, venez, on vous attend.
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On espère que vous êtes cool, relax, que vous n'êtes pas occupé à faire des courses ou ah, que sais-je, faire du nettoyage, du ménage. Alors je sais, il faut que ça se fasse, mais tant qu'il fait beau en Belgique, il faut vraiment profiter. Et là, je trouve que pour l'instant, comme je le disais tout à l'heure avec Steve, on a quand même un temps très agréable. On a 30 degrés certes, mais on a un petit vent, il y a un peu d'air, tout ça. On fait les choses au ralenti, on écoute la musique de Viva Plus. Et d'ailleurs, ce qui va suivre va vous faire beaucoup de plaisir puisque vous allez retrouver Pierre Rapsat, Passager de la nuit. Il y a aussi The Box Tops avec The Leather et puis encore d'autres surprises. Continuez à nous envoyer vos messages concernant vos petits chefs-d'œuvre de l'époque. Lorsque vous étiez adolescent, qu'avez-vous pu raconter à vos parents comme petit mensonge? Je sais pas moi, si vous aviez pas envie d'aller à l'école, est-ce que vous vous êtes dit tiens, je vais faire chauffer le thermomètre que moi j'ai pu faire aussi. Ça m'est arrivé, mais le problème c'est que je ne savais pas trop le temps qu'il fallait laisser la flamme sous le thermomètre, ce qui fait que je faisais exploser le machin, et donc vous imaginez les dégâts, donc j'étais pas très fière. Allez, racontez-nous, on vous attend. Continuez à nous raconter vos petites histoires, vos petits chefs-d'œuvre sur le groupe Viva Plus.

0: Musique, on a du soleil, il fait beau, il y a le soleil, les oiseaux, peut-être la mer, la plage, peut-être les vacances pour certains d'entre vous. Bonnes vacances en tout cas si vous êtes concernés. Puis si vous prenez la route des vacances, prudence, prudence, et n'oubliez pas de faire des petits arrêts assez régulièrement. Bien souvent on veut tracer car on est pressé d'arriver, mais c'est normal, on a tellement envie de se changer les idées. Mais soyez prudents, c'est tout ce que je vous conseille. Et puis surtout, envoyez nous une petite carte postale, ça nous fera toujours plaisir. Parce que c'est vrai que là, nous, ici, on va rester tout l'été avec vous. On va vous accompagner avec beaucoup de plaisir. Et puis, on profitera après, c'est chacun son tour. Sacha Distel. Ah, je ne sais pas si c'est tout à fait d'actualité, ça. Je ne pense pas. Toute la pluie tombe sur moi. En tout cas, on va profiter du soleil tant qu'il y en a.
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1: Il est 14h, on vous souhaite une excellente après-midi, un bon week-end, il fait beau, profitez surtout. Et de suite, nous allons faire un point sur l'actualité avec Sophie Léonard.
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2: Bonjour à toutes et tous. Plus de 1,3 million de téléspectateurs ont suivi sur la RTBF le quart de finale de la Coupe du Monde entre la Belgique et l'Espagne. Match, faut-il encore le souligner, remporté 2-1 par la Rora. Le pic d'audience a été atteint au coup de sifflet final, sans compter les nombreux supporters réunis devant les écrans géants à travers le pays. De son côté, Orange Belgium a enregistré un record de consommation de données mobiles pendant la rencontre, avec un trafic en hausse de 64% par rapport à un vendredi habituel, tandis que l'utilisation du réseau fixe et des plateformes de streaming a fortement diminué. Le trafic est particulièrement chargé en France pour ce week-end de départ en vacances, avec un pic de 937 km de bouchons enregistrés samedi en fin de matinée, notamment dans la vallée du Rhône. Bison Futé classe la circulation noire dans l'ouest, le nord et le centre-est dans le sens des départs et appelle les automobilistes à redoubler de prudence en raison de la canicule exceptionnelle. Les autorités recommandent notamment d'éviter les déplacements entre midi et 16h et de veiller aux passagers les plus vulnérables. L'homme de 26 ans arrêté dans l'enquête sur la mort de l'ancienne députée britannique Anne Windcombe a été remis en liberté et ne fait plus l'objet d'investigation, a annoncé la police. Retrouvée morte jeudi à son domicile dans le Devon avec de graves blessures, l'ancienne ministre conservatrice de 78 ans fait toujours l'objet d'une enquête pour décès suspect. Les enquêteurs poursuivent leurs investigations tout en écartant à ce stade la piste terroriste et celle d'un crime à motivation politique. Le guide suprême iranien Mojtaba Khamenei a promis samedi de venger son père et prédécesseur Ali Khamenei, tué lors des frappes américo-israéliennes du 28 février dernier. Dans un message publié sur Telegram à l'occasion des funérailles nationales, il a affirmé que cette vengeance était la volonté de la nation et qu'elle devait absolument être accomplie, s'engageant également à rendre justice pour tous les martyrs des deux guerres. Merci de nous suivre, excellente journée.
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0: qui donne envie de pousser la chansonnette un peu plus fort, n'hésitez pas, hein, je dis toujours, chanter, c'est, ça fait tellement du bien, ça fait tellement du bien de se lâcher. Et puis, partenaires particuliers, on va en avoir plein, des partenaires très particuliers. Écoutez. Un petit extrait de ce que vous allez entendre dans les prochaines minutes sur Viva Plus, alors qu'il est 14h11. Une chanson qu'il a écrite pour sa muse, France Gall, hymne pour les amoureux qui restent toute la vie. Et puis, un peu de swing aussi, pour nous accompagner en cette belle après-midi d'été. Il y a du soleil, il fait beau, il fait chaud. Profitez de chaque instant, de chaque moment. Et puis, ce sera le roi du Big Band, vous l'avez reconnu, j'imagine. Glenn Miller, on est en 1939 quand même. Hein. Ouais, ça remonte loin, ça, c'est plus de 100 ans. Non, pas encore, tout à fait. Bientôt, dans quelques années. Et In the Mood, c'est le titre. Et puis, il y aura ceci.
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0: Eh oui, mon vieux, celle-là, elle est terrible. Vous avez peut-être dû l'entendre, ça, mesdames. On est en 62 et Johnny adapte fort bien les grands tubes américains. Et ce titre qu'il interprète, elle est terrible, était la version française de Something Else d'Eddie Cochran, que vous retrouverez donc cet après-midi sur Viva Plus. On commence par le groupe Equals, il y aura aussi Serge Lama et puis l'arrivée grandiose de Michel Berger.

En tout cas, nous, on est là jusqu'à 16h, c'est certain. Et aujourd'hui, nous papotons ensemble. Nous regardons un petit peu ce que vous avez pu donner comme mensonge à vos parents lorsque vous étiez adolescent. Alors, c'est assez drôle parce que nous avons, par exemple, Vincent Delguste qui nous dit... Alors, en plus, il a un nom de famille, Delguste. C'est presque « je vais déguster », quoi. Lui, il disait à ses parents qu'il voulait devenir trappiste, moine trappiste à Chimay. À mon avis, c'est ce qu'il voulait peut-être faire et c'est surtout ce qu'il voulait montrer à ses parents qu'il prenait de l'entraînement un petit peu avant. C'est peut-être ça, Vincent. En tout cas, Tchin Tchin, si vous prenez une petite bière, hein, c'est vrai qu'on est belge et on ne se change pas. On aime ça, la bière. Alors, Roland nous dit « mensonge ». Oh, bah écoutez, je n'ai jamais été très fort pour cela. Tout au plus, j'étais du genre à montrer mon bulletin le dimanche soir pour que tout le monde passe un bon week-end. Oh, bah comme c'est gentil, ça. Après avoir été obligé de le montrer, ma fin de week-end était moins sympathique. Mais celle de mes parents aussi. Bah bravo, c'est bien d'avouer ses fautes. Continuez à nous envoyer vos messages. On regarde ça de plus près ensemble tout à l'heure. On est là jusqu'à 16h pour papoter et pour échanger. Voici Aretha Franklin avec Think. 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

Dans quelques instants, les Carpenters avec Yesterday One More. Il y aura aussi Johnny Hallyday qui arrive là tout de suite. Et puis, je vous parle de la météo puisque nous avons du beau temps. Et ce beau temps, il va rester en notre compagnie. Alors, vous allez me dire, oh, et ça commence à faire chaud. Mais oui, 30 degrés, voire 32 à certains endroits. Mercredi, 33. Mais ce qui est chouette, c'est que les nuits sont fraîches. Nous redescendrons au niveau température jusqu'à l'ordre de 18 degrés. Donc, vous en faites pas trop, vous allez pouvoir bien dormir si vous rafraîchissez la maison à temps, évidemment. On ouvre les fenêtres, on fait un petit courant d'air, tout ça. Moi, je fais ça tous les soirs et ça marche super bien. Donc voilà, on vous souhaite une belle après-midi. Vous écoutez Viva Plus, merci pour votre fidélité. Puis comme promis, voici Johnny.

Il est toujours temps de bien faire. Vous l'avez reconnu, George Moustaki avec cette magnifique chanson. George McRae nous rejoint tout de suite avec Rock Your Baby. Dans 10 minutes, déjà 15h, le temps passe vite. On vous souhaite de bons moments. N'oubliez pas de profiter de chaque instant. La chanson l'expliquait parfois, il arrive un moment donné où il est trop tard. Donc profitez de ce beau soleil parce que normalement, jeudi prochain, on devrait avoir de gros orages.

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1: Pratiquement 15h, on va faire un point sur l'actualité en compagnie de Sophie Léonard.
2: Bonjour à toutes et tous. Attention, si vous vous rendez ce week-end à Paris pour visiter la capitale française. En raison de la canicule, la Tour Eiffel fermera exceptionnellement à 16h aujourd'hui et demain au lieu de minuit 45. Les musées du Louvre et le musée d'Orsay fermeront aussi leurs portes plus tôt. Le Louvre fermera ses portes à 16h jusqu'à lundi inclus, tandis que le musée d'Orsay fermera à 17h jusqu'à mercredi afin de limiter les effets de forte chaleur. Près de 2 millions de personnes ont été évacuées en Chine à l'approche du typhon Bavi attendu dimanche sur la côte est du pays. Les autorités ont suspendu les écoles, les transports et de nombreuses activités dans les provinces de Zhejiang et du Fujian où des pluies diluviennes sont redoutées plus au nord. Pékin a également évacué plus de 100 000 habitants en raison de fortes précipitations et de risques d'inondations. Le Tour de France et la 8e étape ce samedi, Périgueux-Bergerac. On retrouve Samuel Grelois. Bonjour Samuel, trois coureurs sont en tête, dont un Belge.
3: Oui, ce Belge, Sophie, c'est Liam Slok, que le grand public a découvert de façon particulière le 14 juin dernier, puisque lors de sa première victoire chez les pros au Grand Prix de Giepingen, il est tombé juste avant la ligne d'arrivée en levant les bras au ciel pour fêter sa victoire. Il a finalement franchi la ligne, mais en glissant avec son vélo, sans se faire mal et en conservant une petite seconde d'avance sur ses poursuivants. C'était donc bel et bien une victoire de Liam Slok, mais dans des conditions particulières. Il est à l'avant, le coureur de l'Auto Intermarché, accompagné de Thibaut Gernalek, l'attaquant français de Total Energy, et du Tchèque Jakob Otruba de la Kara Oural, qui était déjà à l'attaque hier. Ces trois hommes comptent 1 minute 45 d'avance sur le peloton sous la canicule, 36 degrés encore aujourd'hui sur la route du Tour. Il fait très chaud, il faut gérer les organismes. La journée de repos de lundi fera du bien.
2: Merci Samuel Grelois pour cette 8e étape du Tour. On vous retrouve évidemment dans nos prochaines éditions et on peut vous retrouver en direct aussi dès à présent sur Viva Sport en DAB+. Merci d'être avec nous, bel après-midi.
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0: Bel après-midi à toutes et tous, vous êtes sur Viva Plus, merci d'être là, merci de nous emmener avec vous partout. Vous allez en vacances, chez les voisins, en balade, à vélo, que sais-je. Voici la musique sur laquelle on se défoule et sur laquelle on chante. Et puis, il y a cette chanson-ci, un an, un siècle, une éternité. Et pourtant, on ne s'en lasse pas. Je vous offre une parenthèse de douceur avec ce tube de Joe Dassin tout à l'heure, cet après-midi, l'été indien. Puis on va changer d'ambiance aussi, évidemment, il en faut pour tous les goûts, avec un grand chef-d'œuvre d'Hollywood, Chantons sous la pluie, la comédie musicale de Gene Kelly, avec Singing in the Rain, et puis un de vos chanteurs préférés, écoutez.
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0: Oui, il sera là. Il sera là cet après-midi sur Viva Plus. Christian Vidal avec Angélique. Et puis on va commencer avec Adamo, si vous êtes d'accord. Attention, c'est parti.
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Est-ce qu'on n'est pas bien là? Évidemment, avec cette chanson, l'été indien, une balade incroyable, il faut le reconnaître. À 15h23 minutes, je vous souhaite la bienvenue. On est ensemble jusqu'à 16h. On a encore un petit peu de temps à passer ensemble, et on va partager évidemment vos messages. On continue à parler de vos petits mensonges, vos gros, vos beaux, vos mensonges absurdes. Racontez-nous tout ça via le groupe Facebook. Rejoignez-nous et nous nous tournons vers vos messages. Marianne nous dit aucun mensonge, me dit-elle. Puisque quand je disais la vérité, on ne me croyait pas. Voilà, et c'est encore pareil maintenant. Donc voilà, Marianne est sage comme une image. Martine me dit, coucou, tout va bien? Oui, on va bien. Alors, mon plus gros mensonge, point d'interrogation, je l'ai tout simplement oublié. Je vois. On a les auditeurs les plus sages de la planète et ça, c'est merveilleux. Fabrice nous dit, ah, voilà quelqu'un qui ose me raconter, emprunter la voiture de mes parents sans rien dire, mais attention, j'avais le permis quand même. Hein. Quand même, c'est fort. Hein. Moi, si j'avais fait ça, j'avais pas intérêt à revenir. Réjeanne nous dit bonjour, bonne émission, merci. Je me souviens pas d'avoir dit de gros mensonges, mais c'est merveilleux. En tout cas, si vous en avez dit ou pas, racontez-le nous, ou peut-être les mensonges de vos enfants, peut-être que vous vous en souvenez mieux. Racontez-nous tout ça via le groupe Facebook de Viva Plus. On va aller danser sous la pluie, si vous le voulez bien, avec la comédie musicale de Gene Kelly, Singing in the Rain. Il y aura Gérard Palapra et je vois aussi arriver Audrey Hepburn, et oui, l'actrice avec Moon River.

Cécile Aubry avec Sébastien parmi les hommes, le générique du film. Et puis, si je peux vous conseiller des films à voir, c'est les trois derniers films, enfin trois derniers, ça fait déjà quelques années qu'ils sont là, mais si vous ne les avez pas vus, vous les trouverez facilement en streaming, ces trois films magnifiques tournés dans l'esprit de Belle et Sébastien, bien entendu. Alors, nous revenons à vos messages. Avez-vous été un bon menteur ou pas? Non, mais surtout, quel était ce gros mensonge que vous avez caché à vos parents durant un certain nombre d'années? Et nous avons Nancy qui nous dit, moi le plus gros mensonge que j'ai raconté, c'est en fait quand j'étais à l'internat, on me volait mon argent et lorsque je rentrais le week-end et que je défaisais ma valise, je découvrais que mon portefeuille était vide. Alors, je disais à mes parents que j'avais tout dépensé alors que ce n'était pas vrai. Mais un jour, mes parents ont vu que je mentais. Ils l'ont remarqué. Ensuite, ils ont été trouver les éducateurs. Mes parents ont fait la police eux-mêmes. Donc, cette personne a dû dire la vérité. Et ça, c'est pas bien. Hein. C'est pas bien d'avoir volé les sous de Nancy quand même. C'est pas cool. Alors, Video Killed Radio Stars. C'est une chanson qui a connu un énorme succès. Et puis surtout, ça a lancé la révolution MTV, rappelez-vous, où on pouvait regarder tous les clips. C'était incroyable.

dire que c'est un as au niveau musique, hein, c'est clair. Un ovni, Stevie Wonder, c'est avec ce morceau qu'on se quitte. Je vous dis au revoir, je vous souhaite une excellente fin de journée. J'espère qu'il ne fait pas trop chaud, que c'est pas trop dur pour vous. Profitez d'un petit bain de pied, de bière frais, une petite serviette humide dans la nuque. Faites attention à vous, prenez soin de vous. Je vous retrouve demain, même heure, même endroit, pour passer...

0: Et sur Viva Plus, il est pratiquement 16h. Je vous souhaite une excellente fin d'après-midi.
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0: Voilà, il est 16h. On se retrouve demain. Que tout aille bien, surtout. On vous propose de suite de retrouver un point sur l'actualité.
2: Bonjour à toutes et tous. En Espagne, les secours évoquent désormais une évolution favorable et de meilleures conditions météo face à l'incendie qui a brûlé 6600 hectares de végétation en 2 jours. Le feu a également fait 12 morts au moins et 23 personnes sont portées disparues selon les autorités. Plusieurs ressortissants belges restent aussi portés disparus. L'IRM prolonge son avertissement jaune à la chaleur jusqu'à mercredi soir inclus sur l'ensemble de la Belgique. Cette vigilance liée à la phase d'avertissement du plan forte chaleur et pic de zone appelle à une attention particulière envers les personnes âgées et fragiles. Les températures devraient rester proches ou supérieures à 30 degrés jusqu'à jeudi, avec des pointes dépassant localement les 32 degrés en début de semaine. La France est entrée dans la fournaise. Un grand quart du pays est en vigilance rouge en raison d'une canicule qui attise aussi des incendies en ce premier grand week-end de départ en vacances. Et en raison de cette chaleur, la Tour Eiffel fermera exceptionnellement à 16h samedi et dimanche. Les musées du Louvre et du Quai d'Orsay adaptent aussi également leurs horaires. Le Tour de France, la 8e étape ce samedi, Paris-Bergerac et Samuel Grulois. Il reste un peu moins de 70 km pour les coureurs en tête de la course.
3: Et nous avons franchi la côte de Dôme, la première difficulté répertoriée du jour. Ce n'est pas très compliqué, 3 km 700 à 3,3% déclivité moyenne. Et au sommet de cette côte, c'est le Belge de l'échappée, le Belge de l'auto Intermarché, Liam Slok, qui a été chercher le seul point mis en jeu pour le classement de la montagne devant Thibaut Guernalec et Jakub Otruba, le tchèque de la Carrara Rural. Les trois hommes comptent 2 minutes d'avance sur le peloton qui commence à s'organiser parce que dans 10 km nous serons du côté de Saint-Cyprien au sprint intermédiaire du jour. Il y aura pour le premier coureur du peloton 14 points à aller chercher pour le classement du maillot vert. Et c'est vrai qu'en ce début Tour de France, il est fort disputé ce classement. On a donc hâte de se retrouver au sprint intermédiaire pour y voir plus clair.
2: Merci Samuel Grulois pour ce récit de cette 8e étape du Tour. On vous retrouve dans nos prochaines éditions d'information. Merci d'être avec nous, bel après-midi.
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0: rayon de soleil et surtout une grande dose de solidarité face à la chaleur. Des parasols géants ont fleuri devant une maison de retraite à Dolin, près de Liège. Derrière cette initiative, le comédien Bouly Lanners. Après l'enfer des flammes, une première éclaircie en Espagne. Les incendies qui ravagent l'Andalousie montrent enfin des signes d'accalmie. Mais les secours et les bénévoles restent mobilisés pour faire face à un bilan humain dramatique. En football, l'Angleterre de Harry Kane défie la Norvège d'Erling Haaland ce soir en quart de finale du Mondial. Et puis un Belge en tête de l'étape du jour au Tour de France. Nous serons en direct avec Samuel Grulois. Bonjour à toutes et à tous. La chaleur est partie pour durer. L'IRM a lancé un avertissement jaune jusqu'à mercredi au moins. Alors chacun cherche des solutions pour mieux la supporter. Ventilateur, climatisation ou tout simplement un peu d'ombre. À Dolin, par exemple, le comédien liégeois Bouly Lanners a réuni une vingtaine de bénévoles pour installer de grands parasols devant une maison de repos dont l'entrée était en plein soleil. Un reportage signé Olivier Tunus.
1: Bonjour, je voudrais bien donner un parasol pour l'eau.
2: Il est le bienvenu.
3: À l'heure du rendez-vous, quelques citoyens arrivent encore avec un don de parasol. Parmi eux, Pascal.
4: J'ai vu l'annonce passer que j'ai trouvé que c'était bien pour aider en période de canicule les personnes âgées.
3: L'action est un peu symbolique, mais les effets sont réels. Bouly Lanners.
5: Je vous mets au défi de rester l'après-midi devant l'entrée de la maison de retraite. C'est tout bétonné. La pierre, la brique accumule la chaleur, il fait horriblement chaud. Donc simplement, un parasol permet aux résidents de pouvoir décider de sortir ou pas. Donc on en a 8, ils font 3,5 mètres carrés. Donc on va pouvoir les mettre les uns à côté des autres et former une petite canopée à l'entrée de la maison de retraite.
3: À la résidence Léon Gandrimont à Dolin, entrée et terrasse étaient surchauffées. C'est donc avec un certain soulagement que Lucienne, une résidente, a vu arriver ses parasols.
6: C'est bien protégé des petits vieux.
7: Et vous, vous comptez en profiter de ces parasols?
6: Bien sûr, comme tout le monde.
3: Pour la directrice aussi, cette action aura des conséquences positives. Jessica Candova.
8: C'est une excellente initiative parce que ça va offrir un plus pour les résidents. On n'utilisait pas trop cet espace parce que justement, il est plein sud, il fait beaucoup trop chaud. Et maintenant, on va pouvoir développer de nouvelles activités ici devant.
3: Dès les parasols ouverts, la température sur place a commencé à diminuer.
0: À Dolin, on cherche de l'ombre, mais ailleurs, en Europe, on tente d'échapper aux flammes. En Espagne, par exemple, le gigantesque incendie qui ravage l'Andalousie n'est pas terminé, mais il perd enfin en intensité. Le bilan reste toutefois dramatique. 12 morts, 23 disparus et près de 1500 habitants, dont de nombreux expatriés évacués. Alors que des centaines de pompiers luttent encore contre les flammes, Fiona Collienne, l'aide aux sinistrés se met en place.
9: Oui, il faut nourrir, loger, mais aussi soutenir toutes ces personnes après le choc. La Croix-Rouge a transformé des gymnases en centres d'accueil d'urgence pour les habitants et les vacanciers. Pour eux, la violence de ce feu reste un traumatisme. Manoli Ramos est conseillère municipale dans la zone touchée. En 2012, il y a déjà eu un grand incendie ici dans le village. Les habitants ont été évacués vers midi et n'ont pas pu rentrer chez eux jusqu'au lendemain. Mais cette fois-ci, ça a été horrible. Ça a été un enfer, oui. Un véritable enfer. Les rescapés racontent le choc, la rapidité à laquelle les flammes se sont propagées. Un résident anglais installé dans la région confiait n'avoir eu que le temps de sauter dans sa voiture. Beaucoup ont besoin de soutien, comme l'explique Geronimo Vera Marine, responsable de la Croix-Rouge en Andalousie.
10: Les victimes ont besoin d'un soutien psychologique. Elles ont parfois dû laisser leurs animaux. Elles retournent progressivement les récupérer à mesure que les zones sont sécurisées et nettoyées. Elles ont aussi dû abandonner leurs effets personnels, toute une vie laissée dans leur maison.
9: Et dans le même temps donc, plusieurs centaines de pompiers et de militaires continuent sur le terrain à lutter contre le sinistre.
0: Merci Fiona. Et puis la France suffoque également sous une chaleur exceptionnelle. Ce dimanche, 37 départements passent en code rouge canicule, soit 13 départements de plus qu'hier. De l'ouest à l'est, en passant par l'Île-de-France, une masse d'air brûlante reste bloquée sur le pays. Retour chez nous, 2 ans déjà pour la coalition Azur. Le 11 juillet 2024, le MR et les engagés prenaient les commandes de la fédération Wallonie-Bruxelles et de la région Wallonne. Depuis, les gouvernements dirigés par Elisabeth De Grise et Adrien Dolimont ont lancé plusieurs grandes réformes de l'enseignement aux finances publiques. Mais quel bilan tirer de ces 24 mois au pouvoir avec Hugo Douat, retour sur cette première moitié de législature.
2: Personne ne doit craindre ce qui est annoncé. Tout est fait pour les Wallonnes et les Wallons. Pas surprendre pour le plaisir de faire coucou nous voilou.
11: C'était il y a 2 ans, jour pour jour, Maxime Prévost, ex-président des Engagés, et Georges-Louis Boucher, président du MR, prêt à réformer la région Wallonne et la communauté française. Plusieurs promesses sur la table, moins d'impôts par exemple. 2 ans plus tard, les droits d'enregistrement ont notamment été réformés, passant de 12 à 3,5%. Et puis, il y a l'éléphant dans la pièce, la réforme majeure, celle de l'enseignement qui a poussé des milliers de professeurs dans les rues. Et malgré ces efforts douloureux, le trou dans la caisse continue de s'agrandir. 570 millions d'euros de déficit sur l'année 2025. Alors faudra-t-il un jour ajouter des impôts pour renflouer les comptes ? Pour le MR, il n'en est pas question, mais les engagés pourraient un jour ne plus être de cet avis. Au niveau fédéral, l'actuel président Yvan Verhoekstraat a déjà proposé d'imposer les grandes fortunes.
0: En sport, on commence par le cyclisme, 8e étape du Tour de France entre Périgueux et Bergerac, à quelques kilomètres de l'arrivée. Un coureur belge, Liam Slok, s'est senti pousser des ailes et il fonçait vers l'arrivée. Samuel Grulois, nous vous retrouvons en direct de la Grande Boucle. Est-ce qu'on peut espérer une deuxième victoire belge après celle de Merlire hier ?
12: Écoutez, on a envie d'y croire, Fabien. 13 km 200, 1 minute 15 avec un peloton qui chasse évidemment derrière Liam Slok. Ils étaient 3 en tête. Slok, Guernalec, Autruba et à la faveur de la côte du Buisson de Cadouin, 40 km pile poil de l'arrivée. Il est parti seul, Liam Slok. Il est en forme, vainqueur du Grand Prix de Giepingen le 14 juin. C'est un solide gaillard d'1m88, 74 kg, puncher, rouleur. Alors oui, il peut le faire. Oui, ce sera difficile, mais le vent favorable et surtout la route sinueuse de la Dordogne pourrait l'aider à tenir tête à ce peloton. Et s'il y parvient, ce sera une toute belle performance et la victoire de ce Tour de France avec le plus de panache.
0: Merci beaucoup Samuel, on vous retrouve tout à l'heure pour l'épilogue de cette étape du Tour de France. Angleterre-Norvège, cette nuit en quart de finale de la Coupe du Monde de football. L'Angleterre veut poursuivre sa route vers un premier sacre depuis 1966, mais la Norvège compte sur son serial buteur Erling Haaland, déjà 7 buts dans ce mondial, pour se hisser dans le dernier carré. Haaland qui n'en revient toujours pas de jouer l'Angleterre en quart de finale.
13: Je ne m'y attendais pas du tout. Je le répétais plusieurs fois, même avant le match contre le Brésil. Je ne m'y attendais pas. Et à vrai dire, en ce moment encore, je ne m'y attendais pas d'atteindre ce stade de la compétition. Me retrouver en quart de finale de Coupe du Monde avec la Norvège est assez surprenant. Et contre l'Angleterre, ce sera un match vraiment spécial pour moi parce que je joue en Angleterre et que je suis né en Angleterre. Et tu joues aussi contre des coéquipiers et tout. Donc c'est un peu étrange, mais ça va être très sympa.
0: Angleterre-Norvège, quart de finale de la Coupe du Monde de football. Coup d'envoi tout à l'heure, 23h. Et puis en tennis, les Tchèques Karolína Muchová et Linda Noskova s'affrontent en finale aujourd'hui à Wimbledon avec un premier titre du Grand Chelem à la clé. Le match débute en ce moment même. C'est la fin de ce journal. Je vous souhaite une excellente fin d'après-midi.
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0: Tim Merlier réalise le doublé et remporte la 8e étape du Tour de France. Un nouveau sprint gagnant pour le Belge à Bergerac. La Belgique en alerte jaune jusqu'à mercredi prochain. La vigilance est de mise pour tous et vous allez l'entendre, il n'y a pas que les humains qui souffrent de la chaleur. Les poissons, même dans l'eau, souffrent des températures élevées. Le 11 juillet 2024, la Wallonie et la Fédération Wallonie-Bruxelles entraient dans un nouveau monde, un monde azur, comme s'est baptisée cette majorité MR engagée. 2 ans plus tard, qu'en est-il? On fera le point. Erling Haaland, son nom ne vous dit peut-être rien et pourtant il est devenu le véritable phénomène de cette Coupe du Monde de football. Meilleur buteur de la Norvège, il brille autant par ses performances que par l'engouement qu'il suscite en dehors des terrains. Bonsoir à toutes et tous. La 8e étape du Tour de France ce samedi entre Périgueux et Bergerac offre une nouvelle occasion aux sprinteurs de s'illustrer. Et c'est à nouveau Tim Merlier qui s'est imposé, Samuel Grulois.
1: Et on aurait pu ne pas assister à ce sprint à cause d'un autre Belge. Mais si ce Belge-là s'était imposé, on aurait évidemment été très heureux. Liam Slok qui a résisté jusqu'à 1200 mètres de la ligne d'arrivée avant d'être avalé par le peloton. Il a reçu et s'est mérité le prix de la combativité, le jeune coureur de l'équipe Lotto Intermarché. Et au final, malgré un dernier virage mal abordé, un petit Merlier s'est imposé après 200-250 derniers mètres totalement dingue où il a remonté une vingtaine de coureurs pour aller devancer Guermaï, Coy, Philipsen et Pittner. C'est la 2e victoire d'étape consécutive sur ce tour de Tim Merlier, la 5e dans l'absolu en ce qui le concerne. Il est vraiment sur ce Tour de France, sur les sprints dits sprints plats, il est le plus rapide, il est le meilleur, il est le meilleur sprinter du monde et il l'a prouvé à Pau, il l'a prouvé à Bordeaux, il le prouve aujourd'hui, même si à Pau il avait été devancé par Olaf Coy qui termine 3e aujourd'hui. Et puis Merlier, il fait aussi un beau rapproché au classement du maillot vert puisqu'il revient à 15 points du leader Mats Pedersen.
0: Merci Samuel. Samuel, on vous retrouve évidemment demain pour une étape davantage taillée pour les baroudeurs hein, entre Malemort et Ussel en Corrèze sur 185,5 km avant la première journée de repos. Ce sera lundi. Avertissement jaune à la chaleur jusqu'à mercredi soir inclus sur l'ensemble de la Belgique. Cette vigilance qui appelle à une attention particulière envers les personnes âgées et fragiles. On attend des températures de 30 degrés ou plus. Il n'y a pas que les humains qui souffrent des températures élevées, les animaux et les poissons aussi. Dans les piscicultures wallonnes, la mortalité est très importante car les poissons ne peuvent pas régler leur température et ils souffrent d'un manque d'oxygène. C'est un reportage signé Benjamin Carlier et François Louis.
2: Alain Chambrotte élève des truites à Marchand-Famène. Comme chaque matin, il plonge un seau dans ses bacs de pisciculture et il remonte des poissons morts.
3: Alors là, y a un peu plus d'un demi-seau, ça doit faire 6 kilos. Donc en une nuit, j'ai perdu 6 kilos dans ce bac-ci. Je n'ai pas encore fait le tour des autres. Celui-là, ça a l'air de tenir, celui-là aussi. Mais là, derrière, j'en ai encore repéré quelques-unes qui sont claquées.
2: Il a déjà perdu plus de 400 kilos de poissons en quelques semaines. Avec les fortes chaleurs, l'eau des bassins n'est plus assez oxygénée. Idéalement, la température ne devrait pas dépasser 20 degrés.
3: Eh bien, ce soir, elle sera 22, 23.
2: Dans cette autre pisciculture à Saint-Hubert, c'est l'approvisionnement des étangs en eau qui pose problème. Nicolas Hubert, responsable de la pisciculture de Miroir.
4: On a vidé 2 étangs qui sont en bout de course de la pisciculture et on sait que ces étangs se réchauffent plus. Donc on a été remettre les poissons dans des étangs qui sont avec des températures moins élevé.
2: Sur les cours d'eau, la situation n'est pas meilleure. Le niveau des rivières est au plus bas. Les poissons manquent d'oxygène. Certaines fédérations de pêche appellent leurs membres à laisser les cannes à la maison pendant quelques semaines.
0: La France qui chauffe aussi, un grand quart du pays est en vigilance rouge en raison de la chaleur extrême qui attise aussi les incendies. L'incendie d'ailleurs qui touche depuis 9 jours les hauteurs de Die dans la Drôme montre une évolution favorable grâce aux pluies récentes. En Espagne, toujours pas de communication concernant la possible disparition de Belges se trouvant en Espagne. Les secours évoquent désormais une évolution aussi favorable et de meilleures conditions météo face à l'incendie qui a brûlé 6600 hectares de végétation en 2 jours. Le feu a également fait 12 morts au moins et 23 personnes sont portées disparues selon les autorités. La coalition Azur fête ses 2 ans. Le 11 juillet 2024, la majorité MR engagée voyait le jour à la tête de la Fédération Wallonie-Bruxelles et de la région Wallonne. 2 ans plus tard, la belle histoire entre les deux parties est parsemée d'embûches. Les différends entre eux s'enchaînent, Hugo Dewa.
5: Voilà la dernière piquandade du MR adressée à son partenaire de majorité. Une musique comparant le président engagé Ivan Verhoekstraat à un caméléon. Nous voilà bien loin de la lune de miel entre les deux vainqueurs des dernières élections, lorsqu'ils formaient une majorité à la tête de la région wallonne et de la communauté française. C'était il y a 2 ans jour pour jour. Dernier sujet sur le feu, une taxe fédérale sur les grandes fortunes proposée par les engagés, mais balayée aussi vite par le MR. Il faudra pourtant faire des concessions, dit le ministre des Affaires étrangères engagé, Maxime Prévost.
6: Chacun va devoir faire l'effort. Vous savez, le pays n'est pas dirigé seulement en fonction du bon vouloir du MR.
5: Du côté du mouvement réformateur, pas de raison de s'inquiéter. Adrien Dolimon, ministre-président wallon.
7: Vous savez, je sais que les médias aiment bien justement animer ça. C'est logique qu'on ait des visions par moments qui sont différentes. Mais je pense que ce qui nous rassemble est plus grand que ce qui nous divise.
5: Les bougies des 2 ans sont donc soufflées. Il reste encore 3 années de mandat pour la coalition Azur.
0: Les explications d'Hugo Dewa. C'est un meurtre qui tient en haleine le Royaume-Uni. Celui d'une ancienne députée conservatrice, Anne Widdecombe, a été retrouvée morte jeudi à son domicile dans le Devon, dans l'ouest de l'Angleterre. Un suspect a été interpellé puis relâché. Jean-François Herbeck, la police continue ses investigations.
8: Oui, la police s'interroge surtout. Qui a tué Anne Widdecombe, cette femme politique de 78 ans aux opinions tranchées? C'était une figure populaire à la télévision, une catholique convertie sur le tard, anti-avortement, opposée au mariage du même sexe. Ancienne députée conservatrice, secrétaire d'État aux prisons, elle a quitté son parti conservateur à la veille du Brexit pour la formation europhobe de Nigel Farage, qu'elle a aussi représentée au Parlement européen. Aujourd'hui, les enquêteurs sont parvenus à dater le moment où Anne Widdecombe a perdu la vie. C'est mercredi, en fin de matinée, après une interview donnée à Talk TV et avant un autre rendez-vous prévu à 13h à la télévision où elle ne s'est jamais présentée. La police locale n'a découvert son corps sans vie dans son bungalow que le lendemain, jeudi, avec de graves blessures. Depuis, sur base des éléments en leur possession, les policiers recherchent un homme blanc. Un suspect a été arrêté hier, puis relâché ce matin. Les enquêteurs n'ont pour l'instant aucun indice qui permette de penser qu'il s'agit d'un crime politique et ils excluent aussi la piste terroriste.
0: Explication Jean-François Herbeck. Les discussions reprennent aujourd'hui entre l'Iran et les États-Unis alors que les hostilités ont repris cette semaine malgré un accord de cessez-le-feu signé fin juin. L'Iran avertit tout à l'heure qu'il ne se considérera plus lié par l'accord avec les États-Unis en cas de nouvelles violations de la part de Washington. Malgré l'élimination de la Belgique hier soir contre l'Espagne, la Coupe du Monde reprend ses droits ce soir. 3e quart de finale au programme. La Norvège affronte l'Angleterre à 23h. Les Scandinaves sont l'une des révélations de ce mondial et notamment leur star, l'attaquant Erling Haaland. Le joueur de Manchester City est devenu le chouchou des supporters et sur les réseaux sociaux, Hugues Doric.
9: Sa photo sur un ascenseur, une autre sur une serpillière ou d'autres vidéos humoristiques utilisant sa chevelure de viking, Erling Haaland est partout sur les réseaux sociaux, il a même droit à sa propre musique. S'il n'est plus un inconnu aux yeux des amateurs de foot, sa popularité a complètement explosé pendant ce mondial. Joueur humble qui aime l'autodérision, Haaland fait désormais partie du top 10 des recherches sur TikTok dans plusieurs pays.
10: J'aime bien rigoler, j'aime m'amuser. Pour moi, c'est essentiel au quotidien de garder cette légèreté, de plaisanter et bien sûr de bien s'entraîner, de rester concentré, de bien se préparer. Mais il faut aussi savoir plaisanter et profiter du moment présent.
9: Mais le Norvégien reste avant tout un buteur. 7 réalisations dans cette Coupe du Monde. Après son doublé qui a entraîné l'élimination du Brésil.
11: Avec Adam ! Mais c'est un monstre ! Mais c'est un monstre !
9: L'Angleterre se méfie du cyborg, Harry Kane, capitaine des Three Lions.
10: Erling a été incroyable physiquement, c'est une machine, une véritable bête. Sa finition est du plus haut niveau et bien sûr, son palmarès de buteur parle de lui-même.
9: Ce match face à l'Angleterre sera en plus particulier pour Haaland, lui qui joue dans ce pays à Manchester City et qui est né sur les terres anglaises.
0: Voilà, un match à suivre évidemment sur les médias de la RTBF. Enfin en tennis, les Tchèques Karolina Muchová et Linda Novskova s'affrontent en finale aujourd'hui à Wimbledon avec un premier titre du Grand Chelem à la clé. Le match se déroule en ce moment. Voilà pour ces informations, je vous souhaite une excellente soirée à notre écoute.
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0: Il est 19h. Bonsoir et bienvenue Fabien Magri pour vous accompagner dans ces informations. Toute la Belgique transpire sous le soleil avec une alerte jaune chaleur jusqu'à mercredi. Mais de l'autre côté de la frontière, la situation est encore plus étouffante. En France, 37 départements seront en vigilance rouge demain, soit 26 millions d'habitants concernés. Cette canicule fait craindre de nouveaux départs de feu. Plus de 25 000 hectares ont déjà brûlé depuis le début de l'année. Vigilance aussi sur la route des vacances avec des risques de bouchons dans une ambiance de fournaise. Chez nous, cet accident mortel sur l'E40 à hauteur de Bernem en Flandre occidentale. Une femme de 75 ans a perdu la vie aujourd'hui. La voiture dans laquelle elle se trouvait a quitté la route et a fait plusieurs tonneaux avant de terminer dans un fossé. Son frère, le conducteur du véhicule, âgé de 76 ans, et deux autres passagers ont été hospitalisés. Nouvelle tension entre l'Iran et les États-Unis après les funérailles de l'ancien guide suprême Ali Khamenei. Son successeur promet une vengeance inévitable contre les responsables des frappes israélo-américaines. Donald Trump accuse de son côté Téhéran de vouloir l'assassiner et affirme que l'armée américaine est prête à frapper massivement. Encore un sprint victorieux pour Tim Merlier. Le coureur belge s'est imposé sur la 8e étape du Tour de France entre Périgueux et Bergerac. Il signe son 2e succès consécutif sur cette grande boucle. Mais rien ne bouge au général. Tadej Pogacar conserve le maillot jaune devant Vingegaard. A noter aussi la belle échappée du belge Liam Slok, repris à un peu plus d'un kilomètre de l'arrivée. Il est récompensé par le prix de la combativité. En tennis, retournement de situation en finale de Wimbledon, alors que la Tchèque Linda Noskova se dirigeait tranquillement vers une victoire en 2-7. Son adversaire et compatriote Karolina Muchová a comblé son retard et a remporté la deuxième manche. Le troisième set décisif commence à l'instant. Demain, chez les messieurs, je vous le rappelle, Alexander Zverev affrontera Yannick Sinner. Rappel aussi du quart de finale à la Coupe du Monde de football entre la Norvège et l'Angleterre à suivre à partir de 23h sur RTBF Ovio. Le tour de l'actualité se termine ici. Merci d'avoir été au rendez-vous et passez une belle soirée.
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0: est 20h. Bonsoir à tous, Fabien Magri avec vous. Parmi les informations à retenir ce soir, il y a ce camion rempli de paille qui a pris feu cet après-midi sur l'autoroute E17 à hauteur d'Albec, entre Moucron et Courtrai. Le chargement s'est embrasé avec des flammes visibles à plusieurs kilomètres. Les pompiers et la police sont rapidement intervenus pour maîtriser l'incendie et sécuriser la zone. La circulation a été perturbée le temps de l'intervention. En Espagne, Pedro Sanchez, le Premier ministre, se rendra en Andalousie après-demain. La région est ravagée par un incendie qui a fait au moins 12 morts, dont plusieurs étrangers. Les flammes ont parcouru 6600 hectares, mais la situation s'améliore. Près de 1500 habitants ont été évacués. Le bilan du double séisme qui a frappé le Venezuela continue de grimper. Plus de 4300 morts désormais. Deux secousses puissantes de magnitude 7.2 et 7.5 ont ravagé le nord du pays en moins d'une minute. L'espoir de retrouver des survivants diminue alors que des familles fouillent encore les décombres. L'ONU lance un appel aux dons. Le Tour de France prendra de la hauteur demain, même si l'étape en Corrèze a été raccourcie de 30 km à cause de l'alerte rouge canicule. Elle restera corsée, cela dit, avec 3300 mètres de dénivelé positif. Quatre ascensions attendent les coureurs. Un tracé taillé pour les baroudeurs qui devraient tenter leur chance avant la journée de repos. Aujourd'hui, c'est le Belge Tim Merlier qui s'est imposé à Bergerac. En tennis, la nouvelle reine de Wimbledon est tchèque. Elle s'appelle Linda Noskova. À 21 ans, la 12e mondiale a remporté la finale face à sa compatriote Karolina Muchová. Victoire en 3-7 après plus de 2 heures de jeu. Noskova décroche son premier titre du Grand Chelem. Et au tournoi Challenger de Liège, le premier du genre sur terre battue, le Belge Kimmer Kopejans a été battu en demi-finale par l'Allemand Florian Broska. Broska qui disputera donc la finale demain face à l'Italien Lorenzo Giustino. Vous savez tout de l'essentiel de l'actualité. Passez une belle soirée.
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0: 21h. Bonsoir à toutes et à tous. Fabien Magri avec vous pour les principales infos de ce début de soirée. Le typhon Bavi a frappé l'est de la Chine. La tempête a touché terre ce soir avec des vents soufflant jusqu'à 145 km/h. Par précaution, près de 2 millions de personnes ont été mises à l'abri. Les écoles sont fermées, les transports tournent au ralenti et plus de 400 avions ont été annulés. Pour l'instant, aucun dégât majeur ni victime n'ont été recensés, mais les autorités restent vigilantes face aux pluies torrentielles annoncées. La chaleur accable la France. 24 départements sont déjà placés en vigilance rouge et 13 autres le seront demain. Cette canicule affecte même les sites touristiques. À Paris, la Tour Eiffel, le Louvre et le Musée d'Orsay ferment plus tôt pour éviter les effets des fortes températures. Et face au risque d'incendie, de nombreuses communes renoncent même au feu d'artifice du 14 juillet. Certaines cherchent des alternatives comme des spectacles de drones lumineux. Une façon de faire la fête tout en évitant de jouer avec le feu. Le homejacking chez l'ancien gardien de but du PSG, Gianluigi Donnarumma, connaîtra une nouvelle étape judiciaire en septembre prochain. 3 hommes seront jugés à Paris pour cette violente attaque en juillet 2023. L'international italien avait été frappé au visage et ligoté, tandis que sa compagne enceinte à l'époque avait également été attachée. Les cambrioleurs étaient repartis avec de l'argent, des montres et des objets de luxe. La Coupe du monde de football pourrait encore passer dans une autre dimension. Le président de la FIFA, Gianni Infantino, envisage un mondial à 64 équipes contre 48 cette année. Une réforme qui offrirait plus de chances aux petits pays, mais aussi davantage de matchs, jusqu'à 128 rencontres. En attendant, place au quart de finale ce soir à 23h, la Norvège affronte l'Angleterre. Et puis la Tchèque Linda Noskova a remporté le tournoi de tennis de Wimbledon après sa victoire en 3-7 contre sa compatriote Karolina Muchová. C'est la 3e joueuse tchèque en 4 ans à triompher sur le gazon londonien. Merci de nous avoir écoutés. Je vous souhaite un bon début de soirée.
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0: Il est 22h. Bonsoir à tous, Fabien Mingry pour les principales infos à retenir ce soir. En Espagne, l'espoir revient doucement après l'enfer des derniers jours en Andalousie. L'incendie qui a ravagé un massif près d'Almeria a fait 12 morts et de nombreux disparus. Mais aujourd'hui, les pompiers ont constaté une évolution favorable. Les flammes n'ont plus progressé. Près de 1500 habitants, dont de nombreux Britanniques, ont été évacués. Chez nous, l'avertissement jaune à la chaleur est prolongé jusqu'à mercredi soir dans tout le pays et la vigilance pourra même se poursuivre jusqu'à la fin de la semaine prochaine. Les températures dépasseront souvent les 30 degrés avec des pointes à 32 dès le début de la semaine. L'IRM recommande de bien s'hydrater et de veiller particulièrement sur les personnes âgées, les personnes fragilisées et les plus jeunes. C'est un acte inhumain et avec cette chaleur, il en devient même cruel. À Chennai, près de Liège, 4 petits chats ont été abandonnés ce matin dans une bulle à verre. Grâce à un témoin qui a donné l'alerte, les pompiers sont parvenus à récupérer les jeunes félins, heureusement encore en vie. Une intervention qui a provoqué un peu d'animation dans le quartier. Les animaux ont ensuite été conduits dans un centre de revalidation pour recevoir des soins. Nouvel acte de sabotage présumé sur le rail en Allemagne. Un incendie volontaire dans un conduit de câbles a fortement perturbé la circulation des trains entre Cologne et Düsseldorf. C'est l'un des axes les plus fréquentés du pays. L'action est revendiquée par un groupe d'extrême gauche baptisé Commando Angry Birds. Le réseau ferroviaire allemand est confronté à une multiplication de ces sabotages ces derniers mois. Les discussions ont repris aujourd'hui entre l'Iran et les États-Unis, alors que les hostilités, elles, ont recommencé cette semaine, malgré un accord de cessez-le-feu signé fin juin. L'Iran a averti tout à l'heure qu'il ne se considère plus lié par l'accord avec les États-Unis en cas de nouvelles violations de la part de Washington. Et puis voilà qui devrait nous rassurer, Donald Trump jure être en pleine forme. Le président américain affirme avoir une nouvelle fois réussi parfaitement un test cognitif. Il prétend avoir répondu correctement à toutes les questions et selon lui, il est le seul président des États-Unis à demander à passer cet examen régulièrement. Une mise au point qui intervient après la publication d'un livre évoquant les inquiétudes de certains conseillers concernant l'âge, l'endurance et la condition physique de Donald Trump. Merci de nous avoir suivis. Je vous retrouve rapidement. D'ici là, profitez bien de votre soirée.
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0: Bonjour à tous, Fabien Magri pour ces informations. En Espagne, le gigantesque incendie qui ravage l'Andalousie n'est pas terminé, mais il perd enfin en intensité. Le bilan reste toutefois dramatique, 12 morts, 23 disparus et près de 1500 habitants, dont de nombreux expatriés évacués. Des centaines de pompiers luttent toujours contre les flammes et l'aide aux sinistrés se met enfin en place. Le Premier ministre Pedro Sanchez se rendra sur place ce lundi. La chaleur accable la France. 24 départements sont déjà placés en vigilance rouge et 13 autres le seront demain. Cette canicule affecte même les sites touristiques. À Paris, la Tour Eiffel, le Louvre et le Musée d'Orsay ferment plus tôt pour éviter les effets des fortes températures. Et face au risque d'incendie, de nombreuses communes renoncent désormais au feu d'artifice du 14 juillet. Certaines cherchent des alternatives comme des spectacles de drones lumineux. Chez nous, l'avertissement jaune à la chaleur est prolongé jusqu'à mercredi soir dans tout le pays et la vigilance pourrait même se poursuivre jusqu'à la fin de la semaine prochaine. Les températures dépasseront souvent les 30 degrés avec des pointes à 32 dès le début de la semaine prochaine. Le bilan du double séisme qui a frappé le Venezuela continue de grimper. Plus de 4300 morts désormais. Deux secousses puissantes ont ravagé le nord du pays en moins d'une minute. L'espoir de retrouver des survivants diminue alors que des familles fouillent encore les décombres. L'ONU lance un appel aux dons. En sport, le coureur belge Tim Merlier s'est imposé sur la 8e étape du Tour de France entre Périgueux et Bergerac. Il signe son 2e succès consécutif sur cette grande boucle, mais rien ne bouge au général. Tadej Pogačar conserve le maillot jaune devant Vingegaard. En tennis, la Tchèque Linda Noskova a remporté le tournoi de Wimbledon après sa victoire en 3-7 contre sa compatriote Karolina Muchová. C'est la 3e joueuse tchèque en 4 ans à triompher sur le gazon londonien. Et puis rappel aussi du quart de finale à la Coupe du Monde de football entre la Norvège et l'Angleterre. Le score et les commentaires sont à découvrir sur notre site RTBF Actu. Merci de nous avoir suivis. Je vous souhaite une agréable nuit.
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0: Il est 1h.
1: Bonjour à tous, Fabien Magri pour ces informations. En Espagne, le gigantesque incendie qui ravage l'Andalousie n'est pas terminé, mais il perd enfin en intensité. Le bilan reste toutefois dramatique, 12 morts, 23 disparus et près de 1500 habitants, dont de nombreux expatriés évacués. Des centaines de pompiers luttent toujours contre les flammes et l'aide aux sinistrés se met enfin en place. Le Premier ministre Pedro Sanchez se rendra sur place ce lundi. La chaleur accable la France. 24 départements sont déjà placés en vigilance rouge et 13 autres le seront demain. Cette canicule affecte même les sites touristiques. À Paris, la Tour Eiffel, le Louvre et le Musée d'Orsay ferment plus tôt pour éviter les effets des fortes températures. Et face au risque d'incendie, de nombreuses communes renoncent désormais aux feux d'artifice du 14 juillet. Certaines cherchent des alternatives comme des spectacles de drones lumineux. Chez nous, l'avertissement jaune à la chaleur est prolongé jusqu'à mercredi soir dans tout le pays et la vigilance pourrait même se poursuivre jusqu'à la fin de la semaine prochaine. Les températures dépasseront souvent les 30 degrés avec des pointes à 32 dès le début de la semaine prochaine. Le bilan du double séisme qui a frappé le Venezuela continue de grimper. Plus de 4300 morts désormais. Deux secousses puissantes ont ravagé le nord du pays en moins d'une minute. L'espoir de retrouver des survivants diminue alors que des familles fouillent encore les décombres. L'ONU lance un appel aux dons. En sport, le coureur belge Tim Merlier s'est imposé sur la 8e étape du Tour de France entre Périgueux et Bergerac. Il signe son 2e succès consécutif sur cette grande boucle, mais rien ne bouge au général. Tadej Pogačar conserve le maillot jaune devant Vingegaard. En tennis, la Tchèque Linda Noskova a remporté le tournoi de Wimbledon après sa victoire en 3-7 contre sa compatriote Karolina Muchová. C'est la 3e joueuse tchèque en 4 ans à triompher sur le gazon londonien. Et puis, rappel aussi du quart de finale à la Coupe du Monde de football entre la Norvège et l'Angleterre. Le score et les commentaires sont à découvrir sur notre site RTBF Actu. Merci de nous avoir suivis. Je vous souhaite une agréable nuit.
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0: 2h.
1: Bonjour à tous, Fabien Magri pour ces informations. En Espagne, le gigantesque incendie qui ravage l'Andalousie n'est pas terminé, mais il perd enfin en intensité. Le bilan reste toutefois dramatique, 12 morts, 23 disparus et près de 1500 habitants, dont de nombreux expatriés évacués. Des centaines de pompiers luttent toujours contre les flammes et l'aide aux sinistrés se met enfin en place. Le Premier ministre Pedro Sanchez se rendra sur place ce lundi. La chaleur accable la France. 24 départements sont déjà placés en vigilance rouge et 13 autres le seront demain. Cette canicule affecte même les sites touristiques. À Paris, la Tour Eiffel, le Louvre et le Musée d'Orsay ferment plus tôt pour éviter les effets des fortes températures. Et face au risque d'incendie, de nombreuses communes renoncent désormais au feu d'artifice du 14 juillet. Certaines cherchent des alternatives comme des spectacles de drones lumineux. Chez nous, l'avertissement jaune à la chaleur est prolongé jusqu'à mercredi soir dans tout le pays et la vigilance pourrait même se poursuivre jusqu'à la fin de la semaine prochaine. Les températures dépasseront souvent les 30 degrés avec des pointes à 32 dès le début de la semaine prochaine. Le bilan du double séisme qui a frappé le Venezuela continue de grimper. Plus de 4300 morts désormais. Deux secousses puissantes ont ravagé le nord du pays en moins d'une minute. L'espoir de retrouver des survivants diminue alors que des familles fouillent encore les décombres. L'ONU lance un appel aux dons. En sport, le coureur belge Tim Merlier s'est imposé sur la 8e étape du Tour de France entre Périgueux et Bergerac. Il signe son 2e succès consécutif sur cette grande boucle, mais rien ne bouge au général. Tadej Pogačar conserve le maillot jaune devant Vingegaard. En tennis, la Tchèque Linda Noskova a remporté le tournoi de Wimbledon après sa victoire en 3-7 contre sa compatriote Karolina Muchová. C'est la 3e joueuse tchèque en 4 ans à triompher sur le gazon londonien. Et puis rappel aussi du quart de finale à la Coupe du Monde de football entre la Norvège et l'Angleterre. Le score et les commentaires sont à découvrir sur notre site RTBF Actu. Merci de nous avoir suivis. Je vous souhaite une agréable nuit.
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